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y a quand même un truc, c'est-à-dire que hier matin, même heure, on pouvait prendre le café en terrasse, on avait déjà le soleil. Là, faut allumer la lumière et sortir le parapluie. Bon, bah bonjour, bienvenue dans ce mercredi 1er juillet. Manière un peu surprenante de démarrer un mois de juillet. Bon, j'espère que vous allez bien. C'est JP le matin, je vous accompagne jusqu'à 10h. Toy Story 5 est au cinéma Méliès. On découvre la programmation avec Aurore à 7h38. Quel super pouvoir aimeraient avoir nos enfants comtois et surtout pour quoi faire? On les écoute à 7h18. Et puis à 7h15, on parlera des activités estivales à faire à la planche des belles filles. Ça sera dans la revue de presse. Pour la playlist des Volchonoises, FUN, Pascal Obispo et Nelly Furtado, mercredi 1er juillet, 7h.

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1: Bonjour, l'histoire du sapeur Camembert, l'hôtel de ville, le lac de Lafond, la découverte du centre-ville de Lure évolue. Vous la découvrez, smartphone à la main, pour une balade inédite. Sophie Romarie Grosjean, vice-présidente à la communauté de communes du Pays de Lure en charge du tourisme.
2: On emmène le patrimoine à portée de main maintenant grâce à une application qui s'appelle WeVisit. C'est une façon de moderniser aussi l'accès à la culture. C'est une grande nouveauté cette année, cette saison. Donc il y a deux parcours interactifs qui ont été créés, étoffés grâce à des interlocuteurs et des intervenants. Donc c'est une façon moderne, ludique, de livrer tous les secrets de notre patrimoine et puis de s'approprier à nouveau toutes les belles choses que nous pouvons proposer sous le Pays de Lure, mais d'une autre façon.
1: À partir d'aujourd'hui, 1er juillet, plusieurs changements entrent en vigueur. Les jeunes parents peuvent bénéficier d'un nouveau congé de naissance d'un ou deux mois, en complément des congés déjà existants. Le prix repère du gaz augmente de 7,4%. Les particuliers employeurs devront aussi payer davantage pour l'aide à domicile des personnes âgées de 70 à 79 ans, l'exonération qui est réservée maintenant à partir de 80 ans. Et puis les tournées des camions poubelles sont modifiées dans le Pays de Lure. Elles commencent à 21h, la veille du jour habituel de ramassage, et ce jusqu'à fin août. Par exemple, la collecte qui sera prévue pour lundi prochain sera dès le dimanche soir. Les bacs doivent être sortis la veille avant 18h pour garantir le bon déroulement du service. Le Parlement a adopté définitivement une loi contre l'ultra fast fashion. La loi cible précisément les plateformes asiatiques comme Shein, Temu, AliExpress et leur catalogue géant à prix cassé, qui sont responsables d'une pollution massive. Les marques visées couperont d'un malus financier sur chaque vêtement vendu. Le malus augmentera progressivement pour atteindre jusqu'à 20 euros par pièce d'ici 2030. L'argent récolté va servir à financer la collecte et le recyclage des textiles. Et autre mesure forte, la publicité est désormais interdite pour ces enseignes, même via des influenceurs et sur les réseaux sociaux. Les sites internet devront aussi afficher des messages clairs pour inciter les clients à réparer ou recycler leurs habits. Hier, en début de soirée, un incendie s'est déclaré dans les combles d'un immeuble de 3 logements à Vauvillers. Les occupants ont évacué les lieux avant la propagation des flammes. Il n'y a aucun blessé. Le feu a été totalement maîtrisé. Les familles sinistrées ont été relogées, soit chez les proches, soit grâce à la municipalité avec des chambres mises à disposition à l'hôtel du château. La mairie de Luxeuil remet à plat son système d'attribution des subventions. Objectif, être plus équitable. Frédéric Burgard, maire de la commune.
3: De manière à ce qu'il soit plus lisible, plus clair pour les associations et qu'on affiche très clairement les objectifs qui doivent être remplis pour pouvoir avoir un maximum de subventions et être épaulé par la municipalité. C'est déjà le cas aujourd'hui, mais ce nouveau mode se veut plus équitable, plus clair et plus transparent. Parmi les nouveautés, c'est grâce à notre dispositif qui est superviseur Ivilo, on arrive désormais à collecter l'ensemble des moyens humains, matériels qu'on met à disposition des associations, en plus des moyens financiers, et on peut donc valoriser intégralement ce soutien qui est quand même aussi important. Quand on met à disposition des agents, quand on met sur le terrain des agents de chez nous pour pouvoir mettre en place le matériel, fermer une route et tout un tas d'autres actions, et bien c'est aussi de l'argent public qui est dépensé au profit des associations.
1: La commune de Saint-Sauveur reporte les feux d'artifice qui devaient être tirés le 13 juillet. Ça fait suite à la situation climatique et au risque accru de risque incendie sur le département. Il est proposé de reporter pour le moment les feux d'artifice au 15 août. Et puis de vendredi à dimanche se déroule le festival Oumaya à La Longine vers la chapelle Beauregard. Un événement autour de la nature et du bien-être. Catherine Saint-Van de l'association Les Ardances.
4: On va proposer différents ateliers, différentes activités, des films, de la danse, la percussion, du chant. Il y a des ateliers yoga, yoga du rire, yoga. Il y a des ateliers autour des abeilles parce qu'on a un exposant qui vient parler des abeilles faire une conférence. Et il y aura un petit atelier aussi en lien avec les abeilles.
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1: Une journée entre nuages et éclaircies dans les Vosges-Saunoises, avec quelques averses par moment ce matin, voire quelques risques d'orage. Une qualité de l'air toujours dégradée, jusqu'à 23 au mieux dans la matinée. Cet après-midi, 24 de Fougerolles à Plombières-les-Bains, 25 de Lure à Luxeuil, 25 à Sceaux, Saint-Loup-sur-Semouse, Servigné et Fémont. Demain, une journée ensoleillée, au mieux 23 degrés le matin et 28 l'après-midi.
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1: 7h06, mariage, facture et sport, trois histoires improbables mais vraies, c'est après Nelly Furtado. Belle matinée!

Bon mercredi, un réveil pluvieux pour démarrer le 1er juillet. 7h09, vous êtes sur Comtoise Radio. La playlist des Vosges-Chaunoises avec Charlotte Cardin et Fiouen et Pascal Obispo. Des histoires improbables qui arrivent à des personnes ordinaires, c'est improbable mais vrai. Au Nigeria, les invités d'un mariage ont vu double pendant la cérémonie. Des frères jumeaux ont épousé des sœurs jumelles, ça s'invente pas. Les deux couples se sont dit oui le même jour. Les garçons portaient des smokings blancs et verts identiques pour faciliter les choses. Les filles avaient choisi les mêmes robes blanches, facile aussi. Les mariés ont rencontré leurs épouses à l'université et rêvaient de cette situation. Alors la famille des jeunes femmes et des jeunes hommes les confondent encore par moments. Les maris, eux, arrivent à différencier leur épouse du premier coup. En même temps, ça vaut mieux. Mais je ne développerai pas, je m'arrêterai là. En Belgique, un couple de retraités a reçu une facture d'eau de 76 000 euros. À cause d'une énorme fuite invisible, le compteur de Lucien et Mariette a enregistré une surconsommation record. Plus de 5 millions de litres d'eau qui se sont écoulés. Un vieux tuyau, en fait, avait cédé dans le vide sanitaire sous la maison. L'eau coulait dans la terre vers un fossé. Le distributeur exige le paiement de la facture et propose un échelonnement de 100 euros par mois. Bah super, j'espère qu'ils ont une bonne assurance. Et puis à Monaco, le cycliste Victor Lancelotti vient de remporter le championnat national. Pourquoi ? Parce qu'il était l'unique participant monégasque. Le cycliste va porter son maillot de champion pendant un an. Toutes les petites victoires sont bonnes à prendre. Il n'y a pas de petites victoires. C'est une victoire tout court. 7h11 sur Comtoise Radio. À suivre, activité estivale à la planche des belles filles et basket. Je vous en parle dans la revue de presse après Pascal Obispo et Francis Cabrel.

Belle matinée, c'est JP le matin avec Ten Sharp, Charlotte Cardin et Fuen pour la playlist des Vosges chaunoises. Il est 7h15. Chaque matin, nous ouvrons les journaux en ligne ensemble et à lire sur l'est-républicain.fr. Paintball, nouveau parcours d'acroplanche, une saison estivale riche en activités à la planche des belles filles. La saison commence ce samedi, le site sera ouvert tous les jours, de 11h à 18h. Avec plusieurs nouveautés au programme, les visiteurs retrouveront les activités incontournables, comme l'acroplanche qui s'agrandit avec deux nouveaux parcours, l'Explore Game, les balades en VTT électrique ou en trottinette tout terrain. Et autre nouveauté cette année, un terrain de paintball qui peut accueillir jusqu'à 20 joueurs avec plusieurs scénarios de jeu pour petits groupes, anniversaires ou encore des séminaires. Et puis les stages multi-activités pour les 7-14 ans reviennent tout l'été au programme randonnée, tir à l'arc, biathlon, course d'orientation, découverte de la nature ou encore construction de cabanes. Les deux premières semaines d'ailleurs de juillet affichent déjà complet, preuve du succès grandissant de ces stages. À lire sur les affiches de la Haute-Saône.fr, Citers, le Slam Citers, un tout nouveau club de basket. À sa tête, Nicolas Winterhalter, ancien entraîneur du Lure Basket Club, et Gérald Demar. Et pour cette première saison, le club mise sur une équipe senior masculine. Les joueurs de 16 ans et plus sont les bienvenus, avec un début des entraînements prévu mi-août au gymnase de Citers. Une dizaine de basketteurs ont déjà manifesté leur intérêt, principalement venus de Lure. Et à plus long terme, les dirigeants souhaitent créer des équipes de jeunes, une section féminine, et pourquoi pas un groupe de vétérans. Pour accompagner son développement, le Slam Citer, c'est également à la recherche de partenaires et de sponsors. 7h16, merci d'avoir choisi Comtoise Radio. Si vous pouviez avoir un super pouvoir, ce serait lequel? Nos enfants comtois nous répondent après FUN sur Comtoise Radio.

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1: Belle matinée. Comptoise Radio, 7h20. Yannick, Tencharp et Charlotte Cardin arrivent. Avant ça, chaque jour, nous allons à la rencontre des enfants de notre territoire. Nous leur posons une question dans l'air du temps. Ce sont les enfants comtois. Et à l'occasion de la sortie de Supergirl au cinéma aujourd'hui, nous parlons super pouvoir. Nous sommes avec Éléonore, Arthur, Jeanne, Lucas, Margot, Jules, Lisa, Timéo, Alexandra, Louis, Isia, Jonas. Ils sont en classe de CM1, CM2 avec maîtresse Angélique à l'école de Sceaux.
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3: Quel super pouvoir aimerais-tu avoir ?
4: Le super pouvoir que j'aimerais avoir, c'est la téléportation.
5: J'aimerais avoir la téléportation comme je peux aller où je veux, quand je veux. Par exemple, aller à la plage, comme ça je peux me baigner, et puis on n'a pas besoin de payer, et puis au moins ça coûte moins cher le carburant.
6: Être invisible pour jouer au foot, c'est plus simple.
7: Lire dans les pensées pour tout savoir ce que disent les personnes.
8: J'aimerais avoir la téléportation car je pourrais partir au Portugal.
9: L'invisibilité parce qu'on peut aller partout.
10: J'aimerais avoir la téléportation car je pourrais aller n'importe où.
11: J'aimerais mettre le temps en pause comme ça. J'aurai tout le temps de la journée et je serai jamais en retard.
12: C'est d'être invisible pour aller partout sans que personne te voie.
13: J'aimerais avoir le pouvoir de la téléportation pour aller n'importe où. Partout dans le monde, à San Francisco, en Australie.
14: Être invisible, comme ça je peux me faufiler partout sans qu'on me voie.
15: C'est de se transformer en n'importe quel personnage. En final.
16: Faire que les poissons mordent toujours car ça serait rigolo que mon papa en prenne moins que moi.
1: Eh ben pourquoi pas, s'il peut mieux pêcher que papa, avec plaisir. 7h22 sur Comptoise Radio, demain avec nos enfants comtois, nous parlerons de leur série préférée sur Netflix, il est 7h22.
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1: Vous circulez bien sur les routes des Vosges-Chaunoises. La circulation est fluide actuellement. Au niveau des trains, tous les voyants sont verts sur les gares du secteur. Vous allez faire le plein de carburant aujourd'hui, ça baisse un peu. 1,799 pour le gasoil, c'est au Carrefour Express de Conflans-sur-Lanterne. 1,85 à l'Intermarché de Vesoul et au Leclerc de Lure. Le samplon 95 E10 est à 1,828 à l'Intermarché de Champagné. 1,875 à Auchan-Luxeuil et à l'Intermarché de Fougerolles. Le samplon 98, vous le trouvez à 1,899 au Carrefour Express de Conflans-sur-Lanterne, 1,964 au Carrefour Contact de Favernay et 1,969 à Auchan-Luxeuil.
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1: Indochine remonte déjà sur scène, je vous en parle dans l'actu musicale après Charlotte Cardin.

Au moins avec Charlotte Cardin, on sait à quoi s'en tenir. Elle est claire. La playlist des Vauchonnoises va se poursuivre. Nous aurons Starcellor, Yannick et Ten Sharp. Il est 7h26. Chaque matin, nous nous intéressons aux dernières nouvelles du monde de la musique. C'est l'actu musicale. Une petite pause et ils repartent en tournée. Indochine va reprendre la route pour 9 concerts. Fin novembre, aux scènes musicales de Paris. Ensuite, à la Forest Nationale de Bruxelles. Et puis à l'Arena de Genève en décembre. Ils ont cartonné avec le Babel Tour, record de fans lors des concerts. Et leur dernier album, on en retrouve par exemple L'Amour Fou. Ou encore

et l'incontournable le chant des cygnes. Extrait de leur dernier album et la tournée qui a cartonné. 7h25 sur Comtoise Radio, le centre-ville de Lure se visite smartphone à la main en version connectée. Reportage dans l'actu des Vauchonnoises, c'est après Ten Sharp.

0: Bon mercredi dans la playlist des Vosges chaunoises, Mika, Star Sailor et Yannick pour la suite. Dans la prochaine demi-heure, les lions, vous êtes le signe fort du jour, vous allez plaire. Aujourd'hui, l'horoscope complet, ce sera allé dans 25 minutes. Vos invitations pour le parc du Petit Prince à Ungersheim entre Mulhouse et Colmar, ça tombe à 7h45 en jouant au quiz CM2. Et puis Toy Story 5, c'est à voir au cinéma Méliès de Lure. On retrouve Aurore dans l'agenda dans 8 minutes sur Comptoise Radio, 7h31.
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0: Bonjour, l'histoire du sapeur Camembert, l'hôtel de ville, le lac de Lafon, la découverte du centre-ville de Lure évolue, vous le découvrez. Smartphone à la main pour une balade inédite, Sophie Romarie Grosjean, vice-présidente à la communauté de communes du pays de Lure en charge du tourisme.
2: On emmène le patrimoine à portée de main maintenant grâce à une application qui s'appelle WeVisit. C'est une façon de moderniser aussi l'accès à la culture. C'est une grande nouveauté cette année, cette saison. Donc il y a deux parcours interactifs qui ont été créés, étoffés grâce à des interlocuteurs et des intervenants. Donc c'est une façon moderne, ludique, de livrer tous les secrets de notre patrimoine et puis de s'approprier à nouveau toutes les belles choses que nous pouvons proposer sous le pays de Lure, mais d'une autre façon.
0: À partir d'aujourd'hui, plusieurs changements entrent en vigueur. 1er juillet, les jeunes parents peuvent bénéficier d'un nouveau congé de naissance d'un ou deux mois. Ça vient s'ajouter au congé déjà existant. Le prix repère du gaz augmente de plus de 7% avec une hausse sur les factures des foyers concernés. Les particuliers employeurs devront aussi payer davantage pour l'aide à domicile des personnes âgées de 70 à 79 ans puisque l'exonération se fait maintenant à partir de 80 ans. Et puis les tournées des camions poubelles sont modifiées dans le pays de Lure. Elles commenceront à 21h, la veille du jour habituel de ramassage. Et ce, jusqu'à fin août. Par exemple, la collecte prévue le lundi se fera le dimanche soir. Les bacs doivent être sortis la veille avant 18h pour garantir le bon déroulement du service. Le Parlement vient d'adopter définitivement une loi contre l'ultra fashion. La loi cible précisément les plateformes asiatiques, Shein, Temu, AliExpress et leur catalogue géant à prix cassé, qui sont responsables de pollution massive. Les marques visées coperont d'un malus financier sur chaque vêtement vendu. Le malus augmentera progressivement pour atteindre jusqu'à 20 euros par pièce d'ici 2030. L'argent récolté servira à financer la collecte et le recyclage des textiles. Et autre mesure forte, la publicité est désormais interdite pour ces enseignes, même via les influenceurs. Les sites internet devront aussi afficher des messages clairs pour inciter les clients à réparer ou à recycler leurs habits. Hier, en début de soirée, un incendie s'est déclaré dans les combles d'un immeuble de 3 logements à Vauvillers. Les occupants ont pu évacuer les lieux avant la propagation des flammes. Il n'y a aucun blessé. Le feu a été totalement maîtrisé. Les familles sinistrées ont été relogées, soit chez des proches, soit grâce à la municipalité avec des chambres mises à disposition à l'hôtel du château. La mairie de Luxeuil remet à plat son système d'attribution des subventions. Objectif, être plus équitable. Frédéric Burgard, maire de la commune.
3: De manière à ce qu'il soit plus lisible, plus clair pour les associations et qu'on affiche très clairement les objectifs qui doivent être remplis pour pouvoir avoir un maximum de subventions et être épaulé par la municipalité. C'est déjà le cas aujourd'hui, mais ce nouveau mode se veut plus équitable, plus clair et plus transparent. Parmi les nouveautés, c'est grâce à notre dispositif qui est superviseur Ivilo, on arrive désormais à collecter l'ensemble des moyens humains, matériels qu'on met à disposition des associations, en plus des moyens financiers, et on peut donc valoriser

0: valoriser intégralement ce soutien qui est quand même aussi important. Hein, quand on met à disposition des agents, quand on met sur le terrain des agents de chez nous pour pouvoir mettre en place le matériel, fermer une route et tout un tas d'autres actions, eh bien c'est aussi de l'argent public qui est dépensé au profit des associations.
1: La commune de Saint-Sauveur reporte les feux d'artifice qui devaient être tirés le 13 juillet. Cela fait suite à la situation climatique et au risque accru de risque incendie sur le département. Il est proposé de reporter pour le moment le tirage des feux au 15 août. De vendredi à dimanche se déroule le festival Oumaya à la Longine vers la chapelle Beauregard. Un événement autour de la nature et du bien-être. Catherine Saint-Vanne de l'association Les Ardances.
2: On va proposer différents ateliers, différentes activités, des films, de la danse, la percussion, du chant. Il y a des ateliers yoga, yoga du rire, yoga. Il y a des ateliers autour des abeilles parce qu'on a un exposant qui vient parler des abeilles faire une conférence. Et il y aura un petit atelier aussi en lien avec les abeilles.
1: Ça démarre ce vendredi à partir de 19h, 7h35.
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1: Une journée entre nuages et éclaircies, même si on est plutôt sur de la pluie et un petit peu de vent actuellement. Dans les Vosges chaunoises, une qualité de l'air qui est toujours dégradée jusqu'à 23 au mieux dans la matinée. Cet après-midi, 24 de Fougerolles à Plombières-les-Bains, 25 de Lure à Luxeuil, 25 à Sceaux, Saint-Loup-sur-Semouse, Servigny et Fémont. Demain, une journée ensoleillée, au mieux 23 degrés le matin et jusqu'à 28 l'après-midi.
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1: Toy Story 5, c'est le film à voir en ce moment au cinéma Méliès, mais il n'y a pas que ça. Aurore, du cinéma Méliès, est notre invitée, juste après Yannick.

0: Ah mais ça c'est bon quand on a 18-20 ans, après on arrive à 25 et puis on se rend compte que le corps suit un petit peu moins et puis enfin bon, je vais pas vous refaire le truc hein, ça passe trop vite tout ça. Ça passe trop vite, profitons-en. 7h40. Katsai, Mika, Star Sailor, c'est la suite de la playlist des Vosges chaunoises et chaque jour nous vous proposons des idées de sortie et le mercredi, nous parlons cinéma.
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2: Bonjour Aurore.
3: Bonjour Jean-Pierre.
2: Directrice du cinéma Méliès de Lure, aujourd'hui c'est le dernier jour de la fête du cinéma.
3: Tout à fait Jean-Pierre, c'est le moment d'en profiter. 5 euros la place seulement, avec des films au programme varié. Donc pour ce dernier jour, Les Mignons 3, Toy Story 5, Disclosure Day et La Bataille de De Gaulle, premier volet. Dans vos deux salles climatisées, donc profitez-en, il fait chaud, c'est le moment de se rafraîchir.
2: À voir au cinéma le carton du moment, Toy Story 5.
3: Tout à fait, c'est un retour gagnant pour la franchise Toy Story. Toujours aussi drôle et tendre. Cette fois-ci, nos héros et le reste de la bande partent en mission pour tenter de reconquérir Bonnie. Ils sont omnibulés par son nouveau jouet, une tablette numérique en forme de grenouille. Donc ça traite vraiment des problématiques actuelles avec le numérique, les réseaux sociaux, etc.
2: À voir aussi le film qui monte en puissance.
3: L'âge de fer, c'est le premier volet de La Bataille de Gaulle, réalisé par Antonin Baudry, qui avait réalisé le film Le Chant du Loup. Et donc là, le film, sa force, c'est vraiment l'interprétation de l'acteur principal, Simon Abkarian, qui s'est préparé pour le rôle de façon tout à fait convaincante, que ce soit dans la posture, la diction, même la façon de penser a été travaillée, et donc rien que pour ça, ça vaut le coup. Et le film fait un bouche à oreille tout à fait extraordinaire et il gagne même des spectateurs de semaine en semaine. Donc c'est vraiment le film à voir. Et ensuite, le second volet arrivera sur vos écrans à Lure le 8 juillet.
2: Nous retrouvons la programmation complète du cinéma Méliès sur les réseaux sociaux. Merci d'avoir été avec nous, Aurore.
0: 7h41 sur Pontoise Radio. Si vous circulez sur les routes des Vosges chaunoises, tout va bien, le trafic est fluide. Si vous allez prendre le train en gare de Lure, le départ prévu pour Paris-Est à 8h29 est retardé de 10 minutes et il passe un petit peu plus loin à Vesoul, renseignez-vous auprès de votre gare. Pour aller faire le plein de carburant aujourd'hui, vous trouvez le gasoil à 1,799€ au Carrefour Express de Conflans-sur-Lanterne, 1,85€ à l'Intermarché de Vesoul et au Leclerc de Lure. Le Sampo 95 E10 est à 1,828€ à l'Intermarché de Champagné, 1,875€ à Auchan-Luxeuil et à l'Intermarché de Fougerolles. Pour le Sampo 98, 1,899€ au Carrefour Express de Conflans-sur-Lanterne, 1,964€ au Carrefour Contact de Faverney, 1,969€ à Auchan-Luxeuil. 7h42, très belle matinée. Voici Star Sailor et dans 3 minutes, nous vous offrons deux invitations pour aller au parc du Petit Prince Ungersheim entre Mulhouse et Colmar. Belle matinée, bon mercredi, vous avez choisi Pontoise Radio et vous avez bien raison.
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Jérémy Frérot, Katsai, Mika pour la suite. 7h46, nous jouons ensemble toute cette semaine. Nous vous invitons au Parc du Petit Prince, à Ungersheim Park, idéal pour les enfants de moins de 12 ans. L'univers, celui du Petit Prince, et surtout des nouvelles attractions. Zopla, la tour d'amarrage des Zeppelins. Là, on est plutôt en mode tour où ça descend, où vous faites une chute dans le vide. Je sais pas en parler parce que j'aime pas ça. Et puis, vous avez également les troublions, les vélos aériens du géographe. Là, vous êtes plutôt en mode chaise volante. C'est un joli moment qui vous attend. Évidemment, vous profitez de l'intégralité du parc. Nous jouons au quiz CM2. Une question de niveau CM2. 03 56 98 98 98. L'appel est gratuit. Alors, directement depuis l'application mobile Comptoise Radio mise à jour. Et là aussi, c'est gratuit. Dites donc, si elle n'est pas belle, la vie. Question art plastique. Question peinture. Quel peintre espagnol a peint le célèbre tableau Guernica ? En même temps, des peintres espagnols, il n'y en a pas 50. 03 56 98 3 fois, ou alors directement depuis l'application mobile. Deux invitations pour le Parc du Petit Prince à remporter. Quel peintre espagnol a peint le célèbre tableau Guernica ? Un gagnant, vous peut-être, juste après Mika. Bonne chance à vous.

Gaëtan Roussel, Jérémy Frérot et Katsai pour poursuivre la playlist des Vosges chaunoises à 7h51. Bravo à Victoria qui vient de déménager à Bruges, qui remporte ses deux invitations pour le parc du Petit Prince pour faire plaisir aux enfants. Oui, c'est bien Pablo Picasso qui a peint le célèbre tableau Guernica. Bravo à vous Victoria, la journée commence bien. Demain, nouvelle chance de gagner vos invitations pour le parc du Petit Prince. À suivre sur Comtoise Radio, votre horoscope Lion. Vous êtes le signe fort du jour. Aujourd'hui, mercredi, vous allez plaire. L'horoscope, ça arrive, ça sera dans 3 minutes. Avant ça, voici Katsai sur Comtoise Radio. Très belle journée, mercredi 1er juillet.

0: Bon mercredi, c'est JP le matin, vous êtes sur Comptoise Radio, Temper City, Gaëtan Roussel, Jérémy Frérot, c'est la suite de la playlist des Vosges chaunoises. À 7h54, votre horoscope de ce mercredi 1er juillet.
1: Bélier,
0: les projets à long terme cimentent votre union.
1: Taureau,
0: l'heure des déclarations enflammées a sonné.
1: Gémeaux,
0: votre confiance en vos capacités crève l'écran.
1: Cancer,
0: les avis trop tranchés
1: créent
0: des tensions inutiles.
1: Lion,
0: le signe fort du jour,
1: le
0: charme opère
1: à
0: tous les coups
1: pour les
0: célibataires.
1: Vierge,
0: fuir les conflits
1: est
0: votre meilleure
1: tactique.
0: Balance,
1: le
0: début
1: d'une
0: belle
1: histoire
0: crée
1: la surprise.
0: Scorpion,
1: votre
0: originalité
1: permet
0: de résoudre
1: les problèmes
0: du jour.
1: Sagittaire,
0: votre
1: entrain
0: au bureau
1: accélère
0: la fin
1: des dossiers.
0: Capricorne,
1: les
0: moments
1: des
0: grands
1: choix
0: approchent.
1: Verseau,
0: la présence
1: de l'être
0: aimé
1: suffit
0: à votre
1: bonheur.
0: Poisson,
1: des
0: imprévus
1: bouleversent
0: votre
1: emploi
0: du temps.
1: À
0: suivre
1: à
0: 8h
1: dans l'actu
0: des Vosges chaunoises,
1: le
0: centre-ville
1: de
0: Lure
1: se
0: visite
1: smartphone
0: à la
1: main
0: en version connectée.
1: Ça
0: sera après
1: Jérémy
0: Frérot
1: qui arrive
0: dans une
1: minute
0: sur Comptoise
1: Radio.
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On a un petit peu de vent ce matin dans les Vosges chaunoises avec de la pluie aussi. On fera le point sur la météo dans 5 minutes. Coup d'œil sur la prochaine demi-heure. Ce qui nous attend, parlez-moi de vous. Ah, la fameuse question qu'on en entretient. Comment y répondre et surtout, que veut le recruteur? Réponse dans Conseil d'experts dans 20 minutes. L'IA va faire flamber les prix, je vous en parle dans le prochain quart d'heure. Et puis nos enfants comtois nous diront quel super pouvoir ils aimeraient avoir. Ça sera à découvrir dans 10 minutes. Mercredi 1er juillet, il est 8h. Dans la playlist des Vosges chaunoises, nous aurons Kyo, Temper City et Gaëtan Roussel.

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1: Bonjour, l'histoire du sapeur camembert, celle de l'hôtel de ville, du lac de Lafond, la découverte du centre-ville de Lure évolue, vous le découvrez. Smartphone à la main pour une balade inédite, Sophie Romarie Grosjean, vice-présidente à la communauté de communes du pays de Lure en charge du tourisme.
2: On emmène le patrimoine à portée de main maintenant, grâce à une application qui s'appelle WeVisit. C'est une façon de moderniser aussi l'accès à la culture. C'est une grande nouveauté cette année, cette saison. Donc il y a deux parcours interactifs qui ont été créés, étoffés grâce à des interlocuteurs et des intervenants. Donc c'est une façon moderne, ludique, de livrer tous les secrets de notre patrimoine et puis de s'approprier à nouveau toutes les belles choses que nous pouvons proposer sous le pays de Lure, mais d'une autre façon.
1: À partir d'aujourd'hui, plusieurs changements entrent en vigueur. Nous sommes le 1er juillet. Les jeunes parents peuvent bénéficier d'un nouveau congé de naissance, d'un ou deux mois en complément des congés déjà existants. Le prix repère du gaz augmente de plus de 7% avec une hausse sur les factures pour les foyers concernés. Les particuliers employeurs doivent aussi payer davantage pour l'aide à domicile des personnes âgées entre 70 et 79 ans. L'exonération qui est maintenant réservée à partir de 80 ans. Les tournées des camions poubelles sont modifiées dans le pays de Lure. Elles commencent à 21h, la veille du jour habituel de ramassage, et ce jusqu'à fin août, par exemple, pour la collecte du lundi. Eh bien, il faut sortir la poubelle le dimanche soir, les bacs sortis avant 19h pour garantir, avant 18h pour garantir le bon déroulement du service. Le Parlement a adopté définitivement une loi contre l'ultra fast fashion. La loi cible précisément les plateformes asiatiques comme Shein, Temu, AliExpress et leur catalogue géant à prix cassé, responsable d'une pollution massive. Les marques visées écoperont d'un malus financier sur chaque vêtement vendu. Ce malus qui va augmenter progressivement pour atteindre jusqu'à 20 euros par pièce d'ici 2030. L'argent récolté servira à financer la collecte et le recyclage des textiles. Autre mesure forte, la publicité est désormais interdite pour ces enseignes, même via des influenceurs. Les sites internet doivent aussi afficher des messages clairs pour inciter les clients à réparer ou à recycler leurs habits. Hier, en début de soirée, un incendie s'est déclaré dans les combles d'un immeuble de 3 logements à Vouvillers. Les occupants ont évacué les lieux avant la propagation des flammes, il n'y a aucun blessé. Le feu a été totalement maîtrisé, les familles sinistrées ont été relogées, soit chez les proches, soit grâce à la municipalité avec des chambres mises à disposition à l'hôtel du château. La mairie de Luxeuil remet à plat son système d'attribution des subventions. Objectif, être plus équitable. Frédéric Burgard, maire de la commune.
3: De manière à ce qu'il soit plus lisible, plus clair pour les associations et qu'on affiche très clairement les objectifs qui doivent être remplis pour pouvoir avoir un maximum de subventions et être épaulé par la municipalité. C'est déjà le cas aujourd'hui, mais ce nouveau mode se veut plus équitable, plus clair et plus transparent. Parmi les nouveautés, c'est grâce à notre dispositif qui est superviseur Ivilo, on arrive désormais à collecter l'ensemble des moyens humains, matériels qu'on met à disposition des associations, en plus des moyens financiers, et on peut donc valoriser intégralement ce soutien qui est quand même aussi important. Quand on met à disposition des agents, quand on met sur le terrain des agents de chez nous pour pouvoir mettre en place le matériel, fermer une route et tout un tas d'autres actions, et bien c'est aussi de l'argent public qui est dépensé au profit des associations.
1: La commune de Saint-Sauveur reporte les feux d'artifice qui devaient être tirés le 13 juillet. Ça fait suite à la situation climatique et au risque accru de risque incendie sur le département. Il est proposé de reporter les feux d'artifice au 15 août. De vendredi à dimanche se déroule le festival Oumaya à la Longine, c'est vers la chapelle Beauregard. Un événement autour de la nature et du bien-être. Catherine Savane de l'association Les Ardances.
4: On va proposer différents ateliers, différentes activités, des films, de la danse, de la percussion, du chant. Il y a des ateliers yoga, yoga du rire, yoga. Il y a des ateliers autour des abeilles parce qu'on a un exposant qui vient parler des abeilles, faire une conférence. Et il y aura un petit atelier aussi en lien avec les abeilles.
1: Coup d'envoi vendredi en fin d'après-midi, 8h04.
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1: Nous avons une journée entre nuages et éclaircies. Là, c'est plutôt des nuages avec quelques gouttes de pluie dans les Vosges chaunoises, une qualité de l'air qui est dégradée. Nous aurons jusqu'à 23 degrés dans la matinée. Cet après-midi, 24 de Fougerolles-la-Plombière, 25 de Lure à Luxeuil, 25 à Sceaux, Saint-Loup-sur-Semouse, Servigny et Fémont. Demain, une journée ensoleillée, au mieux 23 degrés le matin et 28 l'après-midi.
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1: Quel super pouvoir aimeraient avoir nos enfants comtois et surtout, pourquoi faire? La réponse après Gaëtan Roussel sur Comtoise Radio.

0: de s'arrêter.
1: Bienvenue sur Comptoise Radio, c'est JP le matin, j'espère que tout va bien. Lady Gaga, Kyo, Temper City, c'est la playlist des Vosges chaunoises. À 8h08, chaque jour, nous allons à la rencontre des enfants de notre territoire. Nous leur posons une question dans l'air du temps, ce sont les enfants comtois. Et à l'occasion de la sortie du film Supergirl au cinéma, nous parlons super pouvoir. Nous sommes avec Éléonore, Arthur, Jeanne, Lucas, Margot, Jules, Lisa, Timéo, Alexandra, Louis, Isia et Jonas. Ils sont en classe de CM1, CM2 avec maîtresse Angélique à l'école de Sceaux.
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3: Quel super pouvoir aimerais-tu avoir ?
4: Le super pouvoir que j'aimerais avoir, c'est la téléportation.
5: J'aimerais avoir la téléportation comme je peux aller où je veux, quand je veux.
6: Par exemple, aller à la plage, comme ça je peux me baigner, et puis on n'a pas besoin de payer, et puis au moins ça coûte moins cher les carburants.
7: Être invisible pour jouer au foot, c'est plus simple.
8: Lire dans les pensées pour tout savoir ce que disent les personnes.
9: J'aimerais avoir la téléportation, car je pourrais partir au Portugal.
10: L'invisibilité, parce qu'on peut aller partout.
11: J'aimerais avoir la téléportation, car je pourrais aller n'importe où.
12: J'aimerais mettre le temps en pause, comme ça j'aurai tout le temps de la journée et je serai jamais en retard.
13: C'est d'être invisible pour aller partout sans que personne te voie.
14: J'aimerais avoir le pouvoir de la téléportation pour aller n'importe où. Partout dans le monde, à San Francisco, en Australie.
15: Être invisible, comme ça je peux me faufiler partout sans qu'on me voie.
16: C'est de se transformer en n'importe quel personnage. En final.
17: Faire que les poissons mordent toujours, car ça serait rigolo que mon papa en prenne moins que moi.
1: Il est génial, il est génial, il est génial. Mais oui, pourquoi être invisible? Pourquoi se téléporter alors qu'on peut multiplier les poissons? Jésus l'avait bien compris. 8h10, vous êtes sur Comtoise Radio. À suivre, Self-Aware, c'est Temper City qui arrive. Et puis juste après, on va parler de l'IA qui va faire flamber le prix de certains objets de loisirs. Belle matinée, 8h10, Comtoise Radio.

Pontoise Radio, Johnny, Lady Gaga, Kyo, c'est la suite. Il est 8h13 et cette info qui va pas faire plaisir aux gamers, mais pas que. MacBook, Xbox, PS5, préparez-vous à voir les prix flambés. Pourquoi? La faute à l'intelligence artificielle. Les géants du web construisent des centres de données géants à toute vitesse et ces serveurs réclament des millions de puces de mémoire. Problème, c'est que seuls 3 fabricants mondiaux produisent ces composants et face à la pénurie, les prix de ces mémoires ont triplé. Voilà, x3. Et donc les constructeurs de tech ont épuisé leur stock de pièces à prix normal et répercutent les hausses sur les clients. Sony a déjà augmenté le prix de la PS5 de près de 100 euros. Xiaomi applique des hausses sur ses téléphones. Apple a augmenté le prix de ses MacBooks et de ses iPads de plusieurs centaines d'euros. Et de son côté, Microsoft grimpe le tarif de ses Xbox à plus de 100 euros. Et même Nintendo prévoit de gonfler les prix de la Switch. Les experts n'attendent aucune baisse avant 2027. Les spécialistes prédisent déjà une chute historique des ventes de smartphones et de PC. Voilà. Il fallait acheter avant, soit faut attendre les soldes ou faut attendre après 2027. 8h14 sur Pontoise Radio. Juste après Kyo, parlez-moi de vous. Question de recrutement, comment bien y répondre? La réponse dans 3 minutes.

0: Les Ting Tings, Johnny et Lady Gaga arrivent. 8h17 sur Comptoise Radio. 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Nous allons dans l'univers de l'entretien d'embauche.
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0: Bonjour Julie.
2: Bonjour.
0: Julie Dateux, experte en recrutement basée à Vesoul. Parlez-moi de vous.
2: Parlez-moi de vous, c'est la première question d'un entretien et c'est aussi celle qui peut vous faire perdre vos moyens. Vous vous demandez par où commencer, ce qu'il faut dire, ce qu'il vaut mieux garder pour plus tard et parfois vous avez peur d'en dire trop ou pas assez. Le recruteur ne vous demande pas de raconter toute votre vie. Il cherche surtout à comprendre votre parcours professionnel, ce que vous savez faire et ce que vous recherchez aujourd'hui. Le plus simple, c'est de préparer une réponse en trois temps. 1. Expliquez clairement d'où vous venez professionnellement, votre métier, votre secteur ou votre dernière expérience importante. 2. Mettez en avant 2 ou 3 compétences que vous maîtrisez vraiment. Cela peut être le contact client, l'organisation, le travail en équipe, la gestion des priorités, la technique ou votre capacité à vous adapter. 3. Terminez par ce que vous recherchez aujourd'hui. C'est cette partie qui permet de faire le lien avec le poste. Par exemple, vous pouvez dire que vous recherchez un poste plus proche de vos compétences, une entreprise pour vous investir dans la durée ou un environnement dans lequel vous pourrez continuer à apprendre. Ne récitez pas votre CV dans l'ordre comme une liste de dates. Le recruteur l'a déjà sous les yeux. Ce qu'il attend, c'est que vous l'aidiez à comprendre votre parcours. Ne vous excusez pas, ne dites pas tout de suite « je n'ai pas beaucoup d'expérience, mon parcours n'est pas logique ». Même si votre parcours est atypique, présentez-le simplement avec des faits, sans vous dévaloriser. La bonne astuce est de s'entraîner à la maison sans apprendre par cœur.
0: Merci Julie Dateux, experte en recrutement basée à Vesoul. Et demain dans Conseil d'experts, nous parlerons des recherches sur Internet qui ne sont pas tout à fait innocentes dans les réponses que nous fournissent les moteurs de recherche. 8h19, que vous circuliez sur les routes des Vosges-Chaunoises ou alors que vous y allez prendre le train sur les gares de notre territoire, les voyants sont ouverts, tout va bien. Vous allez faire le plein de carburant, ça baisse légèrement au niveau du gasoil. Vous le trouvez à 1,799€ au Carrefour Express de Conflans-sur-Lanterne, 1,85€ à l'Intermarché de Vesoul et au Leclerc de Lure. Pour le sans-plomb 95 E10, il est à 1,828€ à l'Intermarché de Champagné, 1,875€ à Auchan-Luxeuil et à l'Intermarché de Fougerolles. Pour le sans-plomb 98, 1,899€ au Carrefour Express de Conflans-sur-Lanterne, 1,964€ au Carrefour Contact de Faverney et 1,969€ à Auchan-Luxeuil. Une tournée finie qu'ils repartent déjà en concert. Indochine fait l'actu musicale. C'est juste après Lady Gaga sur Comptoise.

0: Angèle, les Ting Tings et Johnny pour la suite de la playlist des Vosges chaunoises. Il est 8h24, bienvenue sur Comtoise Radio. Chaque matin, nous nous intéressons aux dernières nouvelles du monde de la musique. C'est l'actu musicale. Une petite pause et ils repartent en tournée pour 9 concerts avant la fin de l'année. Saint-Dochine qui va reprendre la route. Ils seront fin novembre aux scènes musicales de Paris. Ensuite, un petit tour en Belgique à la Forêt Nationale de Bruxelles. Et puis ensuite, l'Arena de Genève en décembre. Ils ont cartonné avec le Babel Tour et sur le dernier album, il y a par exemple L'Amour Fou. Ou encore La Belle et la Bête. Et puis le titre qu'a porté leur album, Le Chant des Cygnes. Indochine. Qui n'arrête pas et qui reprennent la route des tournées. 8h25, belle matinée, bienvenue.
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0: Ouais, sur le son, c'est éteint dans la voiture, sur l'application mobile ou encore depuis le site internet. Dans 5 minutes, dans l'actu des Vosges saônoises, le centre-ville de Lure se visite smartphone à la main en version connectée. Avant ça, montez le son, voici Johnny. Belle matinée, c'est JP le matin.

0: 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Très bon mercredi. Omi, Angèle, Les Ting Tings, c'est la suite de la playlist des Vosges chaunoises. Ah, j'avais oublié le yeah à la fin, rock and roll. Si vous êtes Lion, vous êtes le signe fort du jour. L'horoscope, ce sera avant 9h. Les activités estivales à faire à la planche des Belles-Filles, nous en parlons dans le prochain quart d'heure. Ce sera dans la revue de presse. Et puis, vers la fin de l'affichage du numéro de téléphone sur WhatsApp, je vous en parle dans 10 minutes. Il est 8h30. Bienvenue sur Pontoise Radio.
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0: Bonjour, l'histoire du sapeur camembert, celle de l'hôtel de ville, le lac de Lafond, la découverte du centre-ville de Lure évolue. Vous allez le découvrir smartphone à la main pour une balade inédite. Sophie Romary Grosjean, vice-présidente à la Comcom du Pays de Lure en charge du tourisme.
2: On emmène le patrimoine à portée de main maintenant grâce à une application qui s'appelle WeVisit. C'est une façon de moderniser aussi l'accès à la culture. C'est une grande nouveauté cette année, cette saison. Donc il y a deux parcours interactifs qui ont été créés, étoffés grâce à des interlocuteurs et des intervenants. Donc c'est une façon moderne, ludique, de livrer tous les secrets de notre patrimoine et puis de s'approprier à nouveau toutes les belles choses que nous pouvons proposer sous le pays. Mais d'une autre façon.
0: À partir d'aujourd'hui, 1er juillet, plusieurs changements entrent en vigueur. Les jeunes parents bénéficient d'un nouveau congé de naissance d'un ou deux mois en complément des congés déjà existants. Le prix repère du gaz augmente de 7,4%, ce qui va gonfler un peu la facture. Les particuliers employeurs doivent aussi payer davantage pour l'aide à domicile des personnes âgées de 70 à 79 ans, l'exonération qui est réservée maintenant à partir de 80 ans. Les tournées des camions poubelles sont modifiées dans le pays de Lure. Elles commencent à 21h la veille du jour habituel de ramassage. Et ce, jusqu'à fin août, par exemple, la collecte qui sera prévue pour lundi se fera le dimanche soir. Les bacs doivent être sortis la veille avant 18h pour garantir le bon déroulement du service. Le Parlement adopte définitivement une loi contre l'ultra fast fashion. La loi cible précisément les plateformes asiatiques, Shein, Temu, AliExpress et leur catalogue géant à prix cassé qui sont responsables d'une pollution massive. Les marques visées écopent d'un malus financier sur chaque vêtement vendu. Le malus qui augmente progressivement pour atteindre 20€ par pièce d'ici 2030. L'argent récolté servira à financer la collecte et le recyclage des textiles. Autre mesure forte, la publicité est désormais interdite pour ces enseignes, même via les influenceurs. Les sites internet doivent aussi afficher des messages clairs pour inciter les clients à réparer ou à recycler leurs habits. Hier, en début de soirée, un incendie s'est déclaré dans les combles d'un immeuble de 3 logements à Vauvillers. Les occupants ont évacué les lieux avant la propagation des flammes. Il n'y a aucun blessé. Le feu a été totalement maîtrisé. Les familles sinistrées ont été relogées, soit chez des proches, soit grâce à la municipalité, avec des chambres mises à disposition à l'hôtel du château. La mairie de Luxeuil remet à plat son système d'attribution des subventions. Objectif, être plus équitable. Frédéric Burgard, maire de la commune.
3: De manière à ce qu'il soit plus lisible, plus clair pour les associations et qu'on affiche très clairement les objectifs qui doivent être remplis pour pouvoir avoir un maximum de subventions et être épaulé par la municipalité. C'est déjà le cas aujourd'hui, mais ce nouveau mode se veut plus équitable, plus clair et plus transparent. Parmi les nouveautés, c'est grâce à notre dispositif qui est superviseur Ivilo, on arrive désormais à collecter l'ensemble des moyens humains, matériels qu'on met à disposition des associations en plus des moyens financiers et on peut donc valoriser intégralement ce soutien qui est quand même aussi important. Quand on met à disposition des agents, quand on met sur le terrain des agents de chez nous pour pouvoir mettre en place le matériel, fermer une route et tout un tas d'autres actions, eh bien c'est aussi de l'argent public qui est dépensé au profit des associations.
0: La commune de Saint-Sauveur reporte les feux d'artifice qui devaient être tirés le 13 juillet. Ça fait suite à la situation climatique et au risque accru de risque incendie sur le département. Il est proposé de reporter ces feux au 15 août. De vendredi à dimanche se déroule le festival Oumaya à La Longine entre Luxeuil et Fauconnier. Ça se déroulera vers la chapelle Beauregard, un événement autour de la nature et du bien-être. Catherine Saint-Van de l'association Les Ardances.
4: On va proposer différents ateliers, différentes activités, des films, de la danse, de la percussion, du chant. Il y a des ateliers yoga, yoga du rire, yoga. Il y a des ateliers autour des abeilles parce qu'on a un exposant qui vient parler des abeilles, faire une conférence. Et il y aura un petit atelier aussi en lien avec les abeilles.
0: Coup d'envoi ce vendredi, enfin.

0: D'après-midi, 8h35.
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0: Une journée entre nuages et éclaircies avec quelques gouttes de pluie et des risques d'orage ce matin dans les Vosges-Chaunoises. Une qualité de l'air dégradée jusqu'à 23 dans la matinée. Cet après-midi, 24 de Fougerolles à Plombières-les-Bains, 25 de Lure à Luxeuil, 25 à Sceaux, Saint-Loup-sur-Semouse, Servigny et Fémont. Demain, une journée ensoleillée avec au mieux 23 degrés le matin et 28 l'après-midi.
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0: Est-ce qu'on va aller vers la fin de l'affichage des numéros de téléphone sur WhatsApp? En tout cas, quand on rejoint les groupes, oui. Et ça, c'est plutôt une bonne nouvelle. Je vous en parle après les Ting Tings, 8h36. Belle matinée.

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À venir dans la playlist des Vosges Chaunoises, on aura Pierre Garnier, Omi ou encore Angèle. Il est 8h39 et WhatsApp, l'application, va remplacer notre numéro de téléphone par un nom d'utilisateur. Il n'y aura plus besoin de donner son numéro personnel. L'objectif, c'est tout simplement de renforcer la confidentialité. Votre numéro ne sera plus visible automatiquement quand on vous ajoute dans une discussion de groupe où des fois vous n'avez rien demandé, vous vous demandez ce que vous faites là, ou lors d'un premier contact avec un inconnu ou une marque. Pour vous joindre, il suffira de taper votre pseudonyme. L'application compte plus de 3 milliards d'utilisateurs dans le monde. Tiens, on va peut-être le faire pour Pontoise Radio. Ça évitera de donner le numéro de téléphone. Il va donc falloir être rapide pour obtenir le pseudo de vos rêves. Le déploiement de la réservation commence cette semaine et ça va s'étendre progressivement selon les pays. Bonne nouvelle pour les professionnels, les créateurs de contenu et les petites entreprises pourront réclamer le même nom d'utilisateur que celui qu'ils utilisent déjà sur Instagram et sur Facebook. 8h40, vous circulez bien sur les routes des Vosges Chaunoises. Si vous allez prendre le train, pareil, tout va bien. Pour aller faire le plein de carburant, aujourd'hui, les prix baissent légèrement ou restent stables. Pour le gasoil, vous le trouvez à 1,799 au Carrefour Express de Conflans-sur-Lanterne, 1,85 à l'Intermarché de Vesoul ou Leclerc de Lure. Le sans-plomb 95-10 est à 1,828 à l'Intermarché de Champagné, 1,875 à Auchan-Luxeuil et à l'Intermarché de Fougerolles. Pour le sans-plomb 98, 1,899 au Carrefour Express de Conflans-sur-Lanterne, 1,964 au Carrefour Contact de Favernay et 1,969 à Auchan-Luxeuil. À suivre, sur Pontoise Radio, on ouvrira les journaux ensemble, la presse locale. Nous parlerons des activités estivales, de la planche des belles filles ou encore de la création d'un club de basket. Ça se passe à Citerce. Très belle journée, mercredi, nous sommes le 1er juillet, vous écoutez Pontoise Radio.

Neika, Pierre Garnier et Omi arrivent sur Comptoise Radio. Il est 8h44. Chaque matin, nous ouvrons ensemble les journaux en ligne à lire sur lesrepublicains.fr. Paintball, nouveau parcours d'acroplanche, une saison estivale riche en activités à la planche des belles filles. La saison qui commence ce samedi avec un site ouvert tous les jours de 11h à 18h. Avec plusieurs nouveautés, vous pourrez retrouver évidemment les incontournables comme l'acroplanche qui s'agrandit avec deux nouveaux parcours, l'explore game, les balades en VTT électrique ou en trottinette tout terrain. Autre nouveauté cette année, un terrain de paintball qui peut accueillir jusqu'à 20 joueurs avec plusieurs scénarios de jeu pour petits groupes, anniversaires ou encore séminaires. Les stages multi-activités pour les enfants de 7 à 14 ans qui seront là tout l'été. Au programme, randonnée, tir à l'arc, biathlon, course d'orientation, découverte de la nature ou encore construction de cabane. Les deux premières semaines de juillet affichent déjà complet, preuve du succès grandissant de ces stages. À lire sur les affiches de la Haute-Saône.fr, Citers, le Slam Citers, un tout nouveau club de basket. À sa tête, Nicolas Winterhalter, ancien entraîneur du Lure Basket Club, et Gérald Demar. Pour cette première saison, le club mise sur une équipe senior masculine. Les joueurs de 16 ans et plus sont les bienvenus, avec un début des entraînements qui est prévu à la mi-août au gymnase de Citers. Une dizaine de basketteurs ont déjà manifesté leur intérêt, principalement venus de Lure. Et puis à plus long terme, les dirigeants souhaitent créer des équipes de jeunes, une section féminine et pourquoi pas un groupe de vétérans. Pour accompagner son développement, le Slam Citers est également à la recherche de partenaires ou de sponsors. Un petit air de trompette pour rappeler l'été, parce que le temps ne le fait pas forcément aujourd'hui. Et puis après Omi, on va parler de l'horoscope avec les lions, le signe fort.

Comptoise Radio, belle matinée, ici JP le matin, j'espère que tout va bien. La playlist des Vosges chaunoises, on aura Placebo, Pascal Obispo et puis Gwen Stefani. L'horoscope, ça sera dans 5 minutes, on aura Pierre Garnier avant avec l'horizon. Avant ça, à 8h48, des histoires improbables qui arrivent à des personnes ordinaires, c'est improbable mais vrai. Au Nigeria, les invités d'un mariage ont vu double pendant la cérémonie. Pourquoi ? Parce que des frères jumeaux ont épousé des sœurs jumelles, ça s'invente pas. Les deux couples se sont dit oui le même jour. Les garçons portaient des smokings blancs et verts identiques. Pour pas aider les choses, les filles avaient choisi les mêmes robes blanches, pas simple de s'y retrouver. Les mariés ont rencontré leurs épouses à l'université et rêvaient de cette situation. Bon, les familles ont encore du mal à reconnaître qui est qui. Heureusement, les époux arrivent à se différencier du premier coup. Ça vaut mieux. Quoique ça pourrait être rigolo. Ça se trouve, c'est peut-être un fantasme de jumeaux. Enfin bon, je m'égare. En Belgique, un couple de retraités a une facture d'eau de 76 000 euros. Pourquoi ? À cause d'une énorme fuite invisible, le compteur de Lucien et Mariette a enregistré une surconsommation record. Plus de 5 millions de litres d'eau se sont écoulés. Un vieux tuyau a cédé dans le vide sanitaire sous la maison. L'eau a coulé dans la terre vers un fossé. Le distributeur exige le paiement de la facture. Tu m'étonnes, il propose un échelonnement de 100 euros par mois. Pour rembourser 76 000 euros, ça va en faire, dis-moi. J'espère qu'il y a une bonne assurance. Et puis du sport. À Monaco, le cycliste Victor Langelotti vient de remporter le championnat national. Pourquoi ? Parce qu'il était l'unique participant. Le cycliste va porter son maillot de champion pendant un an. C'est génial ça, c'est génial. Ouais, je suis le champion. Oui, et alors, je suis tout seul dans la catégorie, alors, je m'en fiche. Je suis le champion quand même. C'est tout. Champion. Lion, vous êtes le signe fort du jour. L'horoscope, c'est après Pierre Garnier, 8h50.

0: Pascal Obispo, Gwen Stefani, Neika pour la suite de la playlist des Vosges chaunoises. 8h53, votre horoscope de ce mercredi 1er juillet.
1: Bélier,
0: les projets à long terme cimentent votre union.
1: Taureau,
0: l'heure des déclarations enflammées a sonné.
1: Gémeaux,
0: votre confiance en vos capacités
1: crève
0: l'écran.
1: Cancer,
0: les avis trop tranchés
1: créent
0: des tensions.
1: Lion,
0: le signe fort du jour,
1: le
0: charme opère
1: à
0: tous les coups
1: pour les
0: célibataires.
1: Vierge,
0: fuir les conflits
1: est votre
0: meilleure tactique.
1: Balance,
0: le début
1: d'une
0: belle
1: histoire
0: crée
1: la surprise.
0: Scorpion,
1: votre
0: originalité
1: permet
0: de résoudre
1: les problèmes
0: du jour.
1: Sagittaire,
0: votre
1: entrain
0: au bureau
1: accélère
0: la fin
1: des
0: dossiers.
1: Capricorne,
0: le
1: moment
0: des grands choix
1: approche.
0: Verseau,
1: la
0: présence
1: de l'être
0: aimé
1: suffit
0: à votre
1: bonheur.
0: Poisson,
1: des
0: imprévus
1: bouleversent
0: votre
1: emploi
0: du temps.
1: À
0: suivre
1: à
0: 9h
1: dans l'actu
0: des Vosges
1: chaunoises,
0: le centre-ville
1: de Lure
0: se visite
1: smartphone
0: à la main
1: en version
0: connectée.
1: Reportage
0: à suivre,
1: ça
0: sera
1: dans
0: 6 minutes
1: et
0: Neika
1: arrive
0: juste
1: après
0: ça
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0: Radio.
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Belle matinée, vous êtes sur Comptoise Radio, mercredi, nous sommes le 1er juillet, j'espère que tout va bien pour vous. Un coup d'œil sur ce qui nous attend dans la prochaine demi-heure avec nos enfants comtois, nous sommes à l'école de Sceaux et nous allons parler super pouvoir. S'il devait en avoir un et un seul, lequel choisirait-il et surtout pour faire quoi? C'est à découvrir dans 20 minutes et puis avant ça, parlez-moi de vous. Question généralement posée en début d'entretien d'embauche et il veut savoir quoi le recruteur concrètement? Nous y répondons dans Conseil d'experts, ça sera dans 10 minutes. Dans la playlist des Vosges chenoises arrivent Placebo, Pascal Obispo et Gwen Stefani, mercredi 1er juillet, 9h.

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1: Bonjour, l'histoire du sapeur Camembert, l'hôtel de ville de Lure, le lac de Lafond, la découverte du centre-ville de Lure évolue. Vous le découvrez, smartphone à la main pour une balade inédite. Sophie Romarie Grosjean, vice-présidente à la communauté de communes du Pays de Lure en charge du tourisme.
2: On emmène le patrimoine à portée de main maintenant grâce à une application qui s'appelle WeVisit. C'est une façon de moderniser aussi l'accès à la culture. C'est une grande nouveauté cette année, cette saison. Donc il y a deux parcours interactifs qui ont été créés, étoffés grâce à des interlocuteurs et des intervenants. Donc c'est une façon moderne, ludique, de livrer tous les secrets de notre patrimoine et puis de s'approprier à nouveau toutes les belles choses que nous pouvons proposer sous le Pays de Lure, mais d'une autre façon.
1: À partir d'aujourd'hui, 1er juillet, plusieurs changements rentrent en vigueur. Les jeunes parents bénéficient d'un nouveau congé de naissance d'un ou deux mois en fonction des complément des congés déjà existants. Le prix repère du gaz augmente de plus de 7% avec une hausse sur la facture. Les particuliers employeurs vont devoir payer davantage pour l'aide à domicile des personnes âgées de 70 à 79 ans. L'exonération se fait maintenant à partir de 80 ans. Et puis les tournées des poubelles sont modifiées dans le Pays de Lure. Elles commenceront à 21h, la veille du jour habituel de ramassage. Ça va jusqu'à la fin août par exemple. La collecte qui est prévue le lundi se fera le dimanche. Les bacs devront être sortis la veille avant 18h pour garantir le bon déroulement du service. Le Parlement adopte définitivement une loi contre l'ultra fast fashion. La loi cible précisément les plateformes asiatiques comme Shein, Temu, AliExpress et leur catalogue géant à prix cassé, responsables d'une pollution massive. Les marques visées coperont d'un malus financier sur chaque vêtement vendu. Ce malus qui augmentera progressivement pour atteindre jusqu'à 20 euros par pièce d'ici 2030. L'argent récolté servira à financer la collecte et le recyclage des textiles. Autre mesure forte, la publicité est désormais interdite pour ces enseignes, même via les influenceurs. Les sites internet doivent aussi afficher des messages clairs pour inciter les clients à réparer ou recycler leurs habits. Hier, en début de soirée, un incendie s'est déclaré dans les combles d'un immeuble de 3 logements à Vauvillers. Les occupants ont pu évacuer les lieux avant la propagation des flammes. Il n'y a aucun blessé, le feu a été totalement maîtrisé, les familles sinistrées ont été relogées, soit chez les proches, soit grâce à la municipalité avec des chambres mises à disposition à l'hôtel du château. Le maire de Luxeuil, la mairie de Luxeuil même, remet à plat son système d'attribution des subventions. Objectif, être plus équitable. Frédéric Burgard, maire de la commune.
3: De manière à ce qu'il soit plus lisible, plus clair pour les associations et qu'on affiche très clairement les objectifs qui doivent être remplis pour pouvoir avoir un maximum de subventions et être épaulé par la municipalité. C'est déjà le cas aujourd'hui, mais ce nouveau mode se veut plus équitable, plus clair et plus transparent. Parmi les nouveautés, c'est grâce à notre dispositif qui est superviseur Ivilo, on arrive désormais à collecter l'ensemble des moyens humains, matériels qu'on met à disposition des associations, en plus des moyens financiers, et on peut donc valoriser intégralement ce soutien qui est quand même aussi important. Quand on met à disposition des agents, quand on met sur le terrain des agents de chez nous pour pouvoir mettre en place le matériel, fermer une route et tout un tas d'autres actions, et bien c'est aussi de l'argent public qui est dépensé au profit des associations.
1: La commune de Saint-Sauveur reporte les feux d'artifice qui devaient être tirés le 13 juillet. Ça fait suite à la situation climatique et au risque accru de risque incendie sur le département. Il est proposé que ça soit reporté au 15 août. De vendredi à dimanche se déroule le festival Oumaya à la Longine vers la chapelle Beauregard. C'est un événement autour de la nature et du bien-être. Catherine Saint-Vanne de l'association Les Ardances.
4: On va proposer différents ateliers, différentes activités, des films, de la danse, la percussion, du chant. Il y a des ateliers yoga, yoga du rire, yoga. Il y a des ateliers autour des abeilles parce qu'on a un exposant qui vient parler des abeilles, faire une conférence. Et il y aura un petit atelier aussi en lien avec les abeilles.
1: Coup d'envoi vendredi en fin d'après-midi.
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1: Une journée entre nuages et éclaircies dans les Vosges-Saônoises avec la qualité de l'air dégradée. On aura jusqu'à 23 degrés ce matin. Cet après-midi, 24 de Fougerolles à Plombières-les-Bains, 25 de Lure à Luxeuil, 25 à Sceaux, Saint-Loup-sur-Semouse, Servigny et Fémont. Demain, une journée ensoleillée, au mieux 23 degrés le matin et 28 l'après-midi.
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1: 9h05, voici Gwen Stefani.
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1: Ça sera suivi du duo Pascal Obispo, Francis Cabrel et ensuite parlez-moi de vous, question recrutement dans Conseil d'experts. Belle matinée, c'est JP le matin.

0: Comptoise Radio, Nodopt, Jake, Placebo arrive dans la playlist des Vosges chaunoises. Il est 9h13 et chaque jour, nos experts répondent à une question de notre quotidien. Une situation qui pourrait nous arriver, c'est conseil d'experts, nous allons en entretien d'embauche.
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2: Bonjour Julie.
3: Bonjour.
2: Julie Dateux, experte en recrutement, basée à Vesoul. Parlez-moi de vous.
3: Parlez-moi de vous, c'est la première question d'un entretien et c'est aussi celle qui peut vous faire perdre vos moyens. Vous vous demandez par où commencer, ce qu'il faut dire, ce qu'il vaut mieux garder pour plus tard et parfois vous avez peur d'en dire trop ou pas assez. Le recruteur ne vous demande pas de raconter toute votre vie. Il cherche surtout à comprendre votre parcours professionnel, ce que vous savez faire et ce que vous recherchez aujourd'hui. Le plus simple, c'est de préparer une réponse en trois temps. 1. Expliquez clairement d'où vous venez professionnellement, votre métier, votre secteur ou votre dernière expérience importante. 2. Mettez en avant deux ou trois compétences que vous maîtrisez vraiment. Cela peut être le contact client, l'organisation, le travail en équipe, la gestion des priorités, la technique ou votre capacité à vous adapter. 3. Terminez par ce que vous recherchez aujourd'hui. C'est cette partie qui permet de faire le lien avec le poste. Par exemple, vous pouvez dire que vous recherchez un poste plus proche de vos compétences, une entreprise pour vous investir dans la durée ou un environnement dans lequel vous pourrez continuer à apprendre. Ne récitez pas votre CV dans l'ordre comme une liste de dates. Le recruteur l'a déjà sous les yeux. Ce qu'il attend, c'est que vous l'aidiez à comprendre votre parcours. Ne vous excusez pas, ne dites pas tout de suite « je n'ai pas beaucoup d'expérience, mon parcours n'est pas logique ». Même si votre parcours est atypique, présentez-le simplement avec des faits, sans vous dévaloriser. La bonne astuce est de s'entraîner à la maison sans apprendre par cœur.
2: Merci Julie Dateux, experte en recrutement basée à Vesoul.
0: 9h14, demain nous parlerons recherche sur internet. Le web nous montre-t-il un petit peu uniquement ce qu'il veut? On verra ça demain. À suivre sur Comptoise Radio, nous allons parler super pouvoir avec nos enfants comptoises. Ça sera après Jake et Placebo.
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0: Ok, Jack et Carla prennent le super pouvoir du vol, mais quel super pouvoir vont prendre nos enfants comtois? On va le savoir dans quelques instants. Un petit mot sur la playlist des Vauchonnoises qui arrive. Nous aurons le dernier titre de Katy Perry, Watch It Burn. On aura Corneille ou encore Nodopt. Chaque jour, nous allons à la rencontre des enfants de notre territoire. Nous leur posons une question dans l'air du temps. Ce sont les enfants comtois. Et aujourd'hui au cinéma sort Supergirl. Nous parlons super pouvoir avec Éléonore, Arthur, Jeanne, Lucas, Margot, Jules, Lisa, Timio, Alexandra, Louis, Isia, Jonas. Ils sont en classe de CM1, CM2 avec maîtresse Angélique à l'école de Sceaux.
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2: Quel super pouvoir aimerais-tu avoir ?
3: Le super pouvoir que j'aimerais avoir, c'est la téléportation.
4: J'aimerais avoir la téléportation comme je peux aller où je veux, quand je veux.
5: Par exemple, aller à la plage, comme ça je peux me baigner, et puis on n'a pas besoin de payer, et puis au moins ça coûte moins cher le carburant.
6: Être invisible pour jouer au foot, c'est plus simple.
7: Lire dans les pensées pour tout savoir ce que disent les personnes.
8: J'aimerais avoir la téléportation, car je pourrais partir au Portugal.
9: L'invisibilité, parce qu'on peut aller partout.
10: J'aimerais avoir la téléportation, car je pourrais aller n'importe où.
11: J'aimerais mettre le temps en pause, comme ça j'aurai tout le temps de la journée et je serai jamais en retard.
12: C'est d'être invisible pour aller partout sans que personne te voie.
13: J'aimerais avoir le pouvoir de la téléportation pour aller n'importe où. Partout dans le monde, à San Francisco, en Australie.
14: Être invisible, comme ça je peux me faufiler partout sans qu'on me voie.
15: C'est de se transformer en n'importe quel personnage, en finale.
16: Faire que les poissons mordent toujours, car ça serait rigolo que mon papa en prenne moins que moi.
0: Demain, ils nous parleront de leur série préférée. 9h23, le centre-ville de Lure. Se visite smartphone à la main. Reportage après Corneille et Nodopt.

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0: Bonjour, l'histoire du sapeur camembert, celle de l'hôtel de ville, du lac de Lafond, la découverte du centre-ville de Lure évolue, vous le découvrez, smartphone à la main pour une balade inédite. Sophie Romarie Grosjean, vice-présidente à la communauté de communes du Pays de Lure en charge du tourisme.
3: On emmène le patrimoine à portée de main maintenant grâce à une application qui s'appelle WeVisit. C'est une façon de moderniser aussi à l'accès à la culture. C'est une grande nouveauté cette année, cette saison. Donc il y a deux parcours interactifs qui ont été créés, étoffés grâce à des interlocuteurs et des intervenants. Donc c'est une façon moderne, ludique, de livrer tous les secrets de notre patrimoine et puis de s'approprier à nouveau toutes les belles choses que nous pouvons proposer sous le pays. Mais d'une autre façon.
0: À partir d'aujourd'hui, 1er juillet, plusieurs changements entrent en vigueur. Les jeunes parents peuvent bénéficier d'un nouveau congé de naissance d'un ou deux mois en complément des congés déjà existants. Le prix repère du gaz augmente de plus de 7% et puis les particuliers employeurs doivent payer davantage pour l'aide à domicile des personnes âgées de 70 à 79 ans, l'exonération qui passe maintenant à partir de 80 ans. Les tournées des camions poubelles sont modifiées dans le pays de Lure. Elles commencent à 21h, la veille du jour habituel de ramassage. Ça va jusqu'à fin août. Par exemple, la collecte prévue le lundi se fera le dimanche soir. Les bacs doivent être sortis la veille avant 18h pour garantir le bon déroulement du service. Le Parlement adopte définitivement une loi contre l'ultra fast fashion. La loi cible précisément les plateformes asiatiques comme Shein, Temu, AliExpress et leur catalogue géant à prix cassé, responsable d'une pollution massive. Les marques visées écoperont d'un malus financier sur chaque vêtement vendu. Ce malus augmente progressivement pour atteindre jusqu'à 20€ par pièce d'ici 2030. L'argent récolté servira à financer la collecte et le recyclage des textiles. Autre mesure forte, la publicité est désormais interdite pour ces enseignes, même via les influenceurs. Les sites internet doivent aussi afficher des messages clairs pour inciter les clients à réparer ou à recycler leurs habits. Hier, en début de soirée, un incendie s'est déclaré dans les combles d'un immeuble de 3 logements à Vauvillers. Les occupants ont pu évacuer les lieux avant la propagation des flammes. Il n'y a aucun blessé, le feu a été totalement maîtrisé. Les familles sinistrées ont été relogées, soit chez des proches, soit grâce à la municipalité, avec des chambres mises à disposition à l'hôtel du château. La mairie de Luxeuil remet à plat son système d'attribution des subventions. Objectif, être plus équitable. Frédéric Burgard, maire de la commune.
4: De manière à ce qu'il soit plus lisible, plus clair pour les associations et qu'on affiche très clairement les objectifs qui doivent être remplis pour pouvoir avoir un maximum de subventions et être épaulé par la municipalité. C'est déjà le cas aujourd'hui, mais ce nouveau mode se veut plus équitable, plus clair et plus transparent. Parmi les nouveautés, c'est grâce à notre dispositif qui est superviseur Ivilo, on arrive désormais à collecter l'ensemble des moyens humains, matériels qu'on met à disposition des associations en plus des moyens financiers et on peut donc valoriser intégralement ce soutien qui est quand même aussi important. Quand on met à disposition des agents, quand on met sur le terrain des agents de chez nous pour pouvoir mettre en place le matériel, fermer une route et tout un tas d'autres actions, eh bien c'est aussi de l'argent public qui est dépensé au profit des associations.
0: La commune de Saint-Sauveur reporte les feux d'artifice qui devaient être tirés le 13 juillet. Ça fait suite à la situation climatique et au risque accru de risque d'incendie dans le département. Ça devrait être décalé au 15 août. De vendredi à dimanche se déroule le festival Oumaya à La Longine. Nous sommes entre Luxeuil et Fauconnier. Ça se déroulera vers la chapelle Beauregard, un événement autour de la nature et du bien-être. Catherine Saint-Vanne de l'association Les Ardances.
5: On va proposer différents ateliers, différentes activités, des films, de la danse, de la percussion, du chant. Il y a des ateliers yoga, yoga du rire, yoga. Il y a des ateliers autour des abeilles parce qu'on a un exposant qui vient parler des abeilles sur une conférence. Il y aura un petit atelier aussi en lien avec les abeilles.
0: Le festival qui va démarrer ce dimanche en fin d'après-midi.
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1: Une journée entre nuages et éclaircies aujourd'hui. Dans les Vosges chaunoises, une qualité de l'air dégradée jusqu'à 23 dans la matinée. Cet après-midi, 24 de Fougerolles à Plombières-les-Bains, 25 de Lure à Luxeuil, 25 à Sceaux, Saint-Loup-sur-Semouse, Servigny et Fémont. Demain, une journée ensoleillée, au mieux 23 degrés le matin et 28 l'après-midi.
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1: Les entreprises Luronais Luxeuviennes recrutent. Les offres d'emploi après Jean-Louis Aubert et le nouveau Katy Perry Watch It Burn.

0: Appel reçu. Nous sommes là, vous êtes là sur Comtoise Radio. Christophe Willem et Massy Gray arrivent. C'est la suite de la playlist des Vosges Chaunoises. À 9h42, chaque jour, nous nous intéressons aux entreprises qui recrutent dans les Vosges Chaunoises. Nous sommes à Lure et Luxeuil avec Arnaud.
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2: Bonjour, à Lure, Burger King recrute un équipier polyvalent en alternance à 35 heures par semaine. Le salaire va de 900 à 1800 euros brut par mois et vous bénéficiez d'une mutuelle, des avantages du CSE et de réduction dans les restaurants de l'enseigne. Vous accueillez les clients, préparez et servez les produits, participez à l'entretien du restaurant et appliquez les règles d'hygiène et de sécurité. Vous travaillez au sein d'une équipe et êtes formé tout au long de votre parcours. Vous préparez un CAP, un titre pro ou un bac dans le commerce, le management ou la restauration. Vous êtes rigoureux, réactif, avez le sens du service et appréciez le travail en équipe, les débutants sont acceptés. À Luxeuil, la communauté de communes recrute un gestionnaire des ressources humaines en CDD à temps plein à partir du 1er septembre. Le poste comprend de nombreux avantages et la possibilité de télétravailler. Vous assurez la gestion administrative des ressources humaines pour une soixantaine d'agents. Vous gérez entre autres la paye, les recrutements, les formations, les contrats de travail ainsi que les frais de déplacement. Vous avez de l'expérience dans les ressources humaines et connaissez le fonctionnement des collectivités territoriales. Vous maîtrisez les outils informatiques et possédez de bonnes capacités rédactionnelles. Vous êtes rigoureux, autonome, organisé et discret avec de bonnes qualités relationnelles. À Luxeuil toujours, l'Académie de Besançon recrute un professeur remplaçant en génie mécanique dans le cadre d'un CDD d'un an à mi-temps pour 18 heures de cours par semaine. La rémunération étant de 2200 euros brut par mois. Vous assurez l'enseignement en sciences de l'ingénieur option mécanique, préparez les cours, évaluez les élèves et participez au travail de l'équipe pédagogique ainsi qu'aux échanges avec les familles. Vous avez au moins un bac et des compétences en génie mécanique, notamment dans les domaines de la maintenance, de la production, de l'assemblage et les systèmes aéronautiques. Vous aimez transmettre vos connaissances et travailler avec les jeunes. Les débutants sont acceptés et pour postuler, francetravail.fr.
0: Vous êtes Lion, vous êtes le signe fort de ce mercredi. L'horoscope complet après le nouveau Christophe Willem System et Massy Gray.
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1: Bon mercredi, Océan, artiste local, Julien Lib et Dacha pour la suite de la playlist des Vosges-Chaunoises. 9h51, votre horoscope de ce mercredi 1er juillet.
2: Bélier, les projets à long terme cimentent votre union.
3: Taureau, l'heure des déclarations enflammées a sonné.
4: Gémeaux, votre confiance en vos capacités crève l'écran.
5: Cancer, les avis trop tranchés créent des tensions inutiles.
6: Lion, le signe fort du jour, le charme opère à tous les coups pour les célibataires.
7: Vierge, fuir les conflits est votre meilleure tactique.
8: Balance, le début d'une belle histoire crée la surprise.
9: Scorpion, votre originalité permet de résoudre les problèmes du jour.
10: Sagittaire, votre entrain au bureau accélère la fin des dossiers.
11: Capricorne, le moment des grands choix approche.
12: Verseau, la présence de l'être aimé suffit à votre bonheur.
13: Poisson, des imprévus bouleversent votre emploi du temps.
1: À suivre sur Comtoise Radio à 10h dans l'actu des Vosges-Chaunoises, le centre-ville de Lure se visite avec smartphone à la main, en version connectée, reportage à 10h. Dacha, ça arrive dans moins d'une minute sur Comtoise Radio.
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1: Bonjour, c'est Océ sur Comptoise Radio. Je suis le seul.

0: Belle matinée sur Comptoise Radio. Stéphanie de Monaco avec Ouragan pour les années 80. Auréa et Gossip, mercredi 1er juillet, 10h.
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0: Bonjour, l'histoire du sapeur camembert, celle de l'hôtel de ville ou encore du lac de Lafond, la découverte du centre-ville de Lure évolue, vous le découvrez smartphone à la main pour une balade inédite. Sophie Romarie Grosjean, vice-présidente à la communauté de communes du Pays de Lure en charge du tourisme.
2: On emmène le patrimoine à portée de main maintenant grâce à une application qui s'appelle WeVisit. C'est une façon de moderniser aussi l'accès à la culture. C'est une grande nouveauté cette année, cette saison. Donc il y a deux parcours interactifs qui ont été créés, étoffés grâce à des interlocuteurs et des intervenants. Donc c'est une façon moderne, ludique, de livrer tous les secrets de notre patrimoine et puis de s'approprier à nouveau toutes les belles choses que nous pouvons proposer sous le Pays de Lure, mais d'une autre façon.
0: À partir d'aujourd'hui, plusieurs changements entrent en vigueur. Les jeunes parents peuvent bénéficier d'un nouveau congé de naissance d'un ou deux mois en complément des congés déjà existants. Le prix repère du gaz, lui, augmente de 7%. Une hausse. Et puis pour les particuliers employeurs, ils devront payer davantage pour l'aide à domicile des personnes âgées de 70 à 79 ans, puisque l'exonération est désormais réservée à partir de 80 ans. Les tournées des camions poubelles sont modifiées dans le Pays de Lure. Elles commenceront à 21h, la veille du jour habituel de ramassage, et ce jusqu'au 30 août. Par exemple, la collecte prévue lundi se fera dès le dimanche soir. Les bacs devront être sortis la veille avant 18h afin de garantir le bon déroulement du service. Le Parlement adopte définitivement une loi contre l'ultra fast fashion. La loi cible les plateformes asiatiques comme Shein, Temu, AliExpress et leur catalogue géant à prix cassé. Responsable d'une pollution massive, les marques visées couperont d'un malus financier sur chaque vêtement vendu. Ce malus qui augmentera progressivement pour atteindre jusqu'à 20€ la pièce d'ici 2030. L'argent récolté servira à financer la collecte et le recyclage des textiles. Autre mesure forte, la publicité est désormais interdite pour ces enseigne même via les influenceurs. Les sites internet doivent aussi afficher des messages clairs pour inciter les clients à réparer ou recycler leurs habits. Hier, en début de soirée, un incendie s'est déclaré dans les combles d'un immeuble de 3 logements à Vouvillers. Les occupants ont pu évacuer les lieux avant la propagation des flammes. Il n'y a aucun blessé, le feu a été totalement maîtrisé, les familles sinistrées relogées, soit chez des proches, soit grâce à la municipalité, avec des chambres mises à disposition à l'hôtel du château. La mairie de Luxeuil remet à plat son système d'attribution des subventions. Objectif, être plus équitable. Frédéric Burgard, maire de la commune.
3: De manière à ce qu'il soit plus lisible, plus clair pour les associations et qu'on affiche très clairement les objectifs qui doivent être remplis pour pouvoir avoir un maximum de subventions et être épaulé par la municipalité. C'est déjà le cas aujourd'hui, mais ce nouveau mode se veut plus équitable, plus clair et plus transparent. Parmi les nouveautés, c'est grâce à notre dispositif qui est superviseur Ivilo, on arrive désormais à collecter l'ensemble des moyens humains, matériels qu'on met à disposition des associations, en plus des moyens financiers, et on peut donc valoriser intégralement ce soutien qui est quand même aussi important. Quand on met à disposition des agents, quand on met sur le terrain des agents de chez nous pour pouvoir mettre en place le matériel, fermer une route et tout un tas d'autres actions, et bien c'est aussi de l'argent public qui est dépensé au profit des associations.
0: La commune de Saint-Sauveur reporte les feux d'artifice qui devaient être tirés le 13 juillet. Ça fait suite à la situation climatique et au risque accru de risque incendie sur le département. Ils devraient être reportés le 15 août. De vendredi à dimanche se déroule le festival Oumaya à la Longine vers la chapelle Beauregard. Un événement autour de la nature et du bien-être. Catherine Saint-Van de l'association Les Ardances.
4: On va proposer différents ateliers, différentes activités, des films, de la danse, la percussion, du chant. Il y a des ateliers yoga, yoga du rire, yoga. Il y a des ateliers autour des abeilles parce qu'on a un exposant qui vient parler des abeilles faire une conférence. Il y aura un petit atelier aussi en lien avec les abeilles.
0: Et coup d'envoi du festival, ça sera ce vendredi en fin d'après-midi.
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0: Nous avons une journée entre nuages et éclaircies dans les Vosges chaunoises, une qualité de l'air dégradée, jusqu'à 23 degrés dans la matinée. Cet après-midi, 24 de Fougerolles-la-Plombière, 25 de Lure à Luxeuil, 25 à Sceaux, Saint-Loup-sur-Semouse, Servigné et Fémont. Demain, une journée ensoleillée, avec au mieux 23 degrés le matin et 28 l'après-midi.
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0: Passez une excellente journée sur Comtoise Radio. Les années 80, une fois par heure, avec Stéphanie, comme un ouragan, on aura Auria et puis Gossip. Je vous retrouve demain à partir de 7h. Prenez soin de vous. Bon mercredi. À demain. Salut.

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1: Bonjour, l'histoire du sapeur Camembert, l'hôtel de ville, le lac de Lafond, la découverte du centre-ville de Lure évolue. Vous le découvrez, smartphone à la main pour une balade inédite. Sophie Romarie Grosjean, vice-présidente de la communauté de communes du pays de Lure en charge du tourisme.
2: On emmène le patrimoine à portée de main maintenant grâce à une application qui s'appelle WeVisit. C'est une façon de moderniser aussi à l'accès à la culture. C'est une grande nouveauté cette année, cette saison. Donc il y a deux parcours interactifs qui ont été créés, étoffés grâce à des interlocuteurs et des intervenants. Donc c'est une façon moderne, ludique, de livrer tous les secrets de notre patrimoine et puis de s'approprier à nouveau toutes les belles choses que nous pouvons proposer sous le pays de Lure, mais d'une autre façon.
1: À partir d'aujourd'hui, 1er juillet, plusieurs changements entrent en vigueur. Les jeunes parents peuvent bénéficier d'un nouveau congé de naissance d'un ou deux mois en complément des congés déjà existants. Le prix repère du gaz augmente de plus de 7% avec une légère sur les factures des foyers concernés et les particuliers employeurs devront aussi payer davantage pour l'aide à domicile des personnes âgées de 70 à 79 ans puisque l'exonération passe désormais à partir de 80 ans. Et puis les tournées des camions poubelles sont modifiées dans le pays de Lure. Elles commenceront à 21h la veille du jour habituel de ramassage. Ça ira jusqu'à fin août. Par exemple, la collecte prévue le lundi se fera le dimanche soir. Les bacs doivent être sortis la veille avant 18h pour garantir le bon déroulement du service. Le Parlement adopte définitivement une loi contre l'ultra fast fashion. La loi cible précisément les plateformes asiatiques comme Shein, Temu, AliExpress et leur catalogue géant à prix cassé, responsable d'une pollution massive. Les marques visées écoperont d'un malus financier sur chaque vêtement vendu. Ce malus augmente progressivement pour atteindre jusqu'à 20€ la pièce en 2030. L'argent récolté servira à financer la collecte et le recyclage des textiles. Autre mesure forte, la publicité est interdite pour ces enseignes, mais même via les influenceurs. Les sites internet doivent aussi afficher des messages clairs pour inciter les clients à réparer ou recycler leurs habits. Hier, en début de soirée, un incendie s'est déclaré dans les combles d'un immeuble de 3 logements à Vauvillers. Les occupants ont pu évacuer les lieux avant la propagation des flammes. Il n'y a aucun blessé, le feu a été totalement maîtrisé. Les familles sinistrées ont été relogées, soit chez les proches, soit grâce à la municipalité, avec des chambres mises à disposition à l'hôtel du château. La mairie de Luxeuil remet à plat son système d'attribution des subventions. Objectif, être plus équitable. Frédéric Burgard, maire de la commune.
3: De manière à ce qu'il soit plus lisible, plus clair pour les associations et qu'on affiche très clairement les objectifs qui doivent être remplis pour pouvoir avoir un maximum de subventions et être épaulé par la municipalité. C'est déjà le cas aujourd'hui, mais ce nouveau mode se veut plus équitable, plus clair et plus transparent. Parmi les nouveautés, c'est que grâce à notre dispositif qui est superviseur Ivilo, on arrive désormais à collecter l'ensemble des moyens humains, matériels qu'on met à disposition des associations, en plus des moyens financiers. Et on peut donc valoriser intégralement ce soutien qui est quand même aussi important. Quand on met à disposition des agents, quand on met sur le terrain des agents de chez nous pour pouvoir mettre en place le matériel, fermer une route et tout un tas d'autres actions, eh bien c'est aussi de l'argent public qui est dépensé au profit des associations.
1: La commune de Saint-Sauveur reporte les feux d'artifice qui devaient être tirés le 13 juillet. Ça fait suite à la situation climatique et au risque accru de risque incendie sur le département. Date de report prévue le 15 août. De vendredi à dimanche se déroule le festival Oumaya à la Longine vers la chapelle Beauregard. Un événement autour de la nature et du bien-être. Catherine Saint-Vanne de l'association Les Ardances.
4: On va proposer différents ateliers, différentes activités, des films, de la danse, la percussion, du chant. Il y a des ateliers yoga, yoga du rire, yoga. Il y a des ateliers autour des abeilles parce qu'on a un exposant qui vient parler des abeilles sur une conférence et il y aura un petit atelier aussi en lien avec les abeilles.
1: Coup d'envoi du festival ce vendredi en fin d'après-midi.
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1: Une après-midi entre nuages et éclaircies dans les Vosges-Saônoises, une qualité de l'air qui reste dégradée. Cet après-midi, 24 degrés de Fougerolles à Plombières-les-Bains, 25 de Lure à Luxeuil, 25 à Sceaux, Saint-Loup-sur-Semouse, Servigné et Fémont. Demain, une journée ensoleillée, au mieux 23 degrés le matin et 28 l'après-midi.
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1: Bonjour Michel Chipot.
2: Bonjour.
1: Je fais une recherche sur Internet, une autre personne fait une recherche sur Internet et il est possible qu'on n'ait pas la même chose.
2: C'est vrai que quand on fait une recherche sur Internet, on pense voir les mêmes choses que tout le monde. En réalité, ce n'est pas forcément le cas. Deux personnes peuvent taper exactement la même chose et obtenir des résultats différents. Alors pourquoi ? Parce que les moteurs de recherche comme Google, Bing ou autres personnalisent ce qu'ils vous affichent. En fonction de ce que vous avez déjà recherché, des sites que vous consultez régulièrement, de votre localisation et même parfois de votre profil. Résultat, on ne vous montre pas la vérité, on vous montre ce qui a le plus de chances de vous intéresser. C'est ce qu'on appelle les résultats par pertinence. C'est pratique, mais attention, ça a un effet secondaire. On voit quasiment toujours les mêmes types de contenus, les mêmes avis, les mêmes sources, sans forcément s'en rendre compte. Petit à petit, on a l'impression que tout le monde pense la même chose, alors qu'en réalité, on voit juste une version filtrée du web. Un bon réflexe, variez vos sources. Changez les mots-clés que vous utilisez, consultez plusieurs sites, plusieurs moteurs de recherche, parce que sur Internet, vous ne verrez pas forcément le monde tel qu'il est, mais une version qui a été adaptée pour vous.
1: Merci Michel Chipot de Décivolution à Vesoul.
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1: Bonjour, à Lure, le BIR recrute un serveur en CDI à temps plein. Le poste comprend des horaires décalés avec du travail les week-ends et les jours fériés et la rémunération est de 1900 euros brut par mois. Vous assurez l'accueil des clients, la prise de commande, le service, l'encaissement, la préparation d'encas ainsi que l'entretien des espaces de restauration. Vous travaillez 4 soirs par semaine dont 2 en autonomie. Vous êtes motivé, investi, passionné par le service et avez le sens du contact client. Vous savez travailler en équipe tout en étant autonome lorsque nécessaire. Les débutants sont acceptés. À Luxeuil, la Pomme d'Or recrute un commis cuisine en CDI de 39 heures par semaine. Le salaire est de 2100 euros brut par mois, à négocier selon votre expérience et vos compétences. Vous intégrez la brigade de cuisine sous la responsabilité du chef et participez à la préparation de plats de cuisine traditionnels. Vous intervenez notamment sur la préparation des desserts, le dressage des assiettes et veillez au respect des règles d'hygiène et de sécurité alimentaire. Vous avez un CAP ou un BEP en cuisine et au moins 6 mois d'expérience. Vous maîtrisez les techniques de préparation et de cuisson. Faites preuve de rigueur, d'organisation et appréciez le travail en équipe. Une formation peut être proposée avant l'embauche pour compléter vos compétences. À Saint-Sauveur, l'entreprise Humboldt recrute un manœuvre en aménagement d'aire de jeu en CDD de 6 mois évolutif selon les besoins. Vous travaillez 36 heures sur 4 jours du lundi au jeudi et la rémunération est fixée selon la convention du BTP. Des déplacements fréquents sont à prévoir sur le secteur régional. Vous devez donc avoir le permis voiture et le permis poids lourd constitue un petit plus. Vous participez à la pose et à l'aménagement d'aires de jeu, de terrains multisports et de mobilier urbain. Vous intervenez sur les travaux de terrassement, le montage des équipements, la petite maçonnerie ainsi que la mise en place des différents revêtements de sol. Vous avez au moins un an d'expérience dans les travaux publics. Vous êtes rigoureux, sérieux, ponctuel et appréciez le travail manuel. Pour postuler, rendez-vous sur francetravail.fr.
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1: Bonjour, ce samedi au Château-Bressot à Fougerolles, c'est le festival de la Haute-Comté. De nombreuses activités et associations sont au rendez-vous. La vice-présidente de la communauté de communes de la Haute-Comté, en charge de la culture et de la vie associative, Rachida Laoufi Saber.
2: Les deux concerts sont la restitution justement des chansons du village. Un magnifique projet qui part des habitants. Donc les deux artistes du Théâtre Edwige Feuillère ont partagé du temps avec eux. Puis ils ont écouté le récit, transformé une chanson du village, représentée sur scène. Donc c'est pas seulement une aventure d'artiste, c'est vraiment une aventure humaine.

0: où les artistes et les habitants vont ensemble vous présenter leur chanson du village pour clôturer la goguette d'enfer de la compagnie La Marginale. Un spectacle donc drôle, décalé, participatif surtout, qui justement revisite avec plein d'humour des chansons connues pour à la fois nous faire réfléchir, nous faire rire et faire chanter le public.
1: Le Festival de la Haute-Comté, c'est ce samedi au Château-Bresson de Fougerolles. Différents spectacles et concerts seront au rendez-vous. Toutes les informations auprès de la communauté de communes de la Haute-Comté.

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1: Bonjour, l'histoire du sapeur Camembert, l'hôtel de ville, le lac de la Font, la découverte du centre-ville de Lure évolue. Vous le découvrez, smartphone à la main pour une balade inédite. Sophie Romarie Grosjean, vice-présidente de la communauté de communes du pays de Lure en charge du tourisme.
2: On emmène le patrimoine à portée de main maintenant grâce à une application qui s'appelle WeVisit. C'est une façon de moderniser aussi l'accès à la culture. C'est une grande nouveauté cette année, cette saison. Donc il y a deux parcours interactifs qui ont été créés, étoffés grâce à des interlocuteurs et des intervenants. Donc c'est une façon moderne, ludique, de livrer tous les secrets de notre patrimoine et puis de s'approprier à nouveau toutes les belles choses que nous pouvons proposer sous le pays de Lure, mais d'une autre façon.
1: À partir d'aujourd'hui, 1er juillet, plusieurs changements entrent en vigueur. Les jeunes parents peuvent bénéficier d'un nouveau congé de naissance d'un ou deux mois en complément des congés déjà existants. Le prix repère du gaz augmente de plus de 7% avec une légère hausse sur les factures des foyers concernés et les particuliers employeurs devront aussi payer davantage pour l'aide à domicile des personnes âgées de 70 à 79 ans puisque l'exonération passe désormais à partir de 80 ans. Et puis les tournées des camions poubelles sont modifiées dans le pays de Lure. Elles commenceront à 21h la veille du jour habituel de ramassage. Ça ira jusqu'à fin août. Par exemple, la collecte prévue le lundi se fera le dimanche soir. Les bacs doivent être sortis la veille avant 18h pour garantir le bon déroulement du service. Le Parlement adopte définitivement une loi contre l'ultra fast fashion. La loi cible précisément les plateformes asiatiques comme Shein, Temu, AliExpress et leur catalogue géant à prix cassé, responsable d'une pollution massive. Les marques visées couperont d'un malus financier sur chaque vêtement vendu. Ce malus augmente progressivement pour atteindre jusqu'à 20€ la pièce en 2030. L'argent récolté servira à financer la collecte et le recyclage des textiles. Autre mesure forte, la publicité est interdite pour ces enseignes, même via les influenceurs. Les sites internet doivent aussi afficher des messages clairs pour inciter les clients à réparer ou recycler leurs habits. Hier, en début de soirée, un incendie s'est déclaré dans les combles d'un immeuble de 3 logements à Vauvillers. Les occupants ont pu évacuer les lieux avant la propagation des flammes. Il n'y a aucun blessé, le feu a été totalement maîtrisé. Les familles sinistrées ont été relogées soit chez les proches, soit grâce à la municipalité, avec des chambres mises à disposition à l'hôtel du château. La mairie de Luxeuil remet à plat son système d'attribution des subventions. Objectif, être plus équitable. Frédéric Burgard, maire de la commune.
3: De manière à ce qu'il soit plus lisible, plus clair pour les associations et qu'on affiche très clairement les objectifs qui doivent être remplis pour pouvoir avoir un maximum de subventions et être épaulé par la municipalité. C'est déjà le cas aujourd'hui, mais ce nouveau mode se veut plus équitable, plus clair et plus transparent. Parmi les nouveautés, c'est grâce à notre dispositif qui est superviseur Ivilo, on arrive désormais à collecter l'ensemble des moyens humains, matériels qu'on met à disposition des associations, en plus des moyens financiers. Et on peut donc valoriser intégralement ce soutien qui est quand même aussi important. Quand on met à disposition des agents, quand on met sur le terrain des agents de chez nous pour pouvoir mettre en place le matériel, fermer une route et tout un tas d'autres actions, eh bien c'est aussi de l'argent public qui est dépensé au profit des associations.
1: La commune de Saint-Sauveur reporte les feux d'artifice qui devaient être tirés le 13 juillet. Ça fait suite à la situation climatique et au risque accru de risque incendie sur le département. Date de report prévue le 15 août. De vendredi à dimanche se déroule le festival Oumaya à la Longine, vers la chapelle Beauregard. Un événement autour de la nature et du bien-être. Catherine Saint-Vanne de l'association Les Ardances.
4: On va proposer différents ateliers, différentes activités, des films, de la danse, de la percussion, du chant. Il y a des ateliers yoga, yoga du rire, yoga. Il y a des ateliers autour des abeilles, parce qu'on a un exposant qui vient parler des abeilles, faire une conférence. Et il y aura un petit atelier aussi en lien avec les abeilles.
1: Coup d'envoi du festival ce vendredi en fin d'après-midi.
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1: Une après-midi entre nuages et éclaircies dans les Vosges-Saunoises, une qualité de l'air qui reste dégradée. Cet après-midi, 24 degrés de Fougerolles-la-Plombière-les-Bains, 25 de Lure à Luxeuil, 25 à Sceaux, Saint-Loup-sur-Semouse, Servigné et Fémont. Demain, une journée ensoleillée, au mieux 23 degrés le matin et 28 l'après-midi.
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1: Bonjour Dominique.
2: Bonjour Jean-Pierre.
1: Pharmacien à Vauvillers, adhérent à la CPTS de Luxeuil et président de la maison de santé de Vauvillers. Aujourd'hui, nous parlons brûlure et coup de soleil, les deux en même temps.
2: Oui, parce qu'un coup de soleil, c'est une brûlure causée par l'exposition au rayonnement du soleil. Une brûlure se forme quand la peau est en contact avec une chaleur excessive, flammes, liquide chaud, vapeur, objets brûlants, et donc rayonnement solaire.
1: Au quotidien, comment s'y prend-on pour évaluer la gravité d'une blessure ?
2: Alors, chez un adulte en bonne santé, une brûlure est considérée comme sans gravité si elle est superficielle, c'est-à-dire juste une rougeur douloureuse avec parfois une cloque, si elle est peu étendue, surface brûlée inférieure à la surface de la paume de la main de la personne brûlée. Les brûlures sont aussi plus graves chez les nourrissons, les personnes âgées. En cas de doute, il faut consulter rapidement un médecin.
1: Et pour les premiers soins ?
2: Alors, c'est la règle des 3-15. L'eau courante, pas trop froide, 15 degrés, pendant au moins 15 minutes. Et à 15 cm de la plaie, permet de refroidir la zone brûlée, de calmer la douleur et de commencer le nettoyage d'éventuels débris. On ne perce pas les cloques qui protègent contre l'infection, on évite l'application de glace qui aggrave les lésions, et si un vêtement touche la zone, on ne l'arrache pas, on le découpe le tissu avec des ciseaux. Si la douleur persiste, une prise de paracétamol aux doses usuelles aidera à vous soulager.
1: Et il peut y avoir des complications.
2: Ouais, la brûlure peut s'aggraver ou s'infecter. En cas d'apparition d'une rougeur douloureuse, de pus, de taches noirâtres, de sang, il est indispensable de consulter votre médecin.
1: Une dernière chose ou plus ?
2: On n'oublie pas, après la cicatrisation, de bien hydrater la peau, de protéger la cicatrice du soleil en la couvrant par un vêtement.
1: Merci Dominique.
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2: Bonjour. À Vèvres, à côté de Vesoul, la manufacture du Lac recrute un ordonnanceur en CDI de 39 heures par semaine. Le salaire est à négocier selon votre profil et vous bénéficiez également de tickets resto, d'une indemnité transport et des avantages du CSE. Vous planifiez et lancez les ordres de fabrication en fonction des commandes clients, suivez leur bon déroulement et veillez à l'optimisation des moyens de production. Vous assurez aussi l'approvisionnement en matières premières et en composants, gérez les stocks et anticipez les risques de rupture. Vous avez un bac plus 2 en logistique et au moins 2 ans d'expérience, vous maîtrisez les outils informatiques et les méthodes de gestion de production, vous êtes organisé, rigoureux et autonome avec de bonnes qualités relationnelles. À Saint-Sauveur, le restaurant L'Escale recrute un serveur en CDD saisonnier de 3 mois. Vous travaillez 30 heures par semaine du mardi au samedi sur les services du midi et du soir pour un salaire de 12 euros brut de l'heure. Vous assurez le service en salle, l'accueil des clients et la mise en place du restaurant. Vous participez au bon déroulement du service et contribuez à la satisfaction de la clientèle au sein d'un établissement d'environ 25 couverts. Vous avez le sens de l'accueil et du service client. Appréciez le travail en équipe, faites preuve de dynamisme, de rigueur et de réactivité. Une première expérience en restauration est appréciée, mais les débutants sont aussi acceptés. À Luxeuil, la communauté de communes recrute un gestionnaire des ressources humaines en CDD à temps plein à partir du 1er septembre. Le poste comprend de nombreux avantages et la possibilité de télétravailler. Vous assurez la gestion administrative des ressources humaines pour une soixantaine d'agents. Vous gérez entre autres la paye, les recrutements, les formations, les contrats de travail ainsi que les frais de déplacement. Vous avez de l'expérience dans les ressources humaines et connaissez le fonctionnement des collectivités territoriales. Vous maîtrisez les outils informatiques et possédez de bonnes capacités rédactionnelles. Vous êtes rigoureux, autonome, organisé et discret avec de bonnes qualités relationnelles. Pour postuler, ce sera sur francetravail.fr.
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1: Bonjour, c'est la saison touristique à Lure avec une visite guidée autour de l'étang de la base de la Saline, à Manivernois le sentier de la Reine et des sorties guidées dans le Vieux-Lure. Charlotte Malivernet, chargée de mission d'attractivité et de tourisme de l'Office du tourisme de Lure.
2: Un qui se déroulera le 23 juillet à 20h30 autour de l'étang côté nautique de la base de la Saline à Lure. Vous serez guidé par un comédien qui vous fera faire le tour de l'étang et vous permettra de découvrir l'étang, son environnement au travers de jeux et surtout d'une histoire qu'il va vous raconter. Deuxième rendez-vous, le samedi 22 août à 10h, à Manivernois, puisque là, l'objectif, c'est de déambuler sur une partie du sentier de la Reine. Nous serons guidés par Pablo Béag, qui est guide conférencier, spécialiste de la botanique et de l'histoire. Et il guidera les familles, puisque là, c'est principalement destiné aux enfants et à leurs parents, pour découvrir toujours l'environnement, la faune, la flore, au travers d'énigmes, de contes, etc. Et donc, ces deux rendez-vous du terroir, ils sont complétés par une dégustation de produits du terroir, de produits sous signe de qualité qu'on retrouve en Haute-Saône. L'Office de tourisme proposera aussi des sorties guidées dans le Vieux-Lure, donc ce sera animé par Alain Guillaume de l'association La Charles, sur deux matinées, le samedi 25 juillet à 9h et le mercredi 19 août à 9h. Il proposera de les guider et de leur présenter tous les points d'intérêt du centre-ville de Lure. Les vendredis animés, donc, qui sont au cœur du programme estival de la base de la Saline. On aura la chance d'avoir des artisans, des producteurs du territoire, des alentours, pour mettre en place ce beau marché.
1: Le jeudi 23 juillet à 10h30, la visite guidée de l'étang de la base de la Saline de Lure. Samedi 22 août à 10h, visite du sentier de la Reine à Manivernois. Et les sorties guidées au Vieux-Lure, samedi 25 juillet à 9h et mercredi 19 août à 9h.

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1: Bonjour, tous les mardis soirs 2 juillet et août, le mardi nuit de Luxeuil avec au programme de nombreuses animations. Pascaline du service d'animation de l'Office du tourisme de Luxeuil.
2: Nos animations musicales entre bal pour danser et puis soirée musette, soirée bal populaire ou encore le groupe Cassette qui viendra nous rendre visite. On retrouve nos invités qu'on a l'habitude, BA 116 avec le cockpit d'avion, la marine nationale, l'armée de terre et aussi Comptoir Radio qui sera présent sur le marché. Et on retrouve aussi tous les sites remarquables du goût qui nous entourent parce qu'on est un pays de gastronomie avec l'andouille du Val d'Ajol, les cerises de Fougerolles, le jambon de Luxeuil, le pâté de truite des abbesses de Remiremont et les productions comme Gruyère de France et Cancoyote en Haute-Saône. Le mardi 28 juillet, si vous avez vos placards remplis des cock-up qui ne servent pas, et le marché est là pour leur donner une seconde vie. Et ça, c'est en partenariat avec la Comcom du Pays de Luxeuil. On a des animations pour les enfants avec des jeux en bois, des baptêmes à poney ou même un manège. Et puis, on retrouve de la musique transgénérationnelle avec bien sûr les bals qui font danser tout le monde, des soirées spéciales jeunes qui font toujours le succès avec les soirées années 80. Et puis, par exemple, aussi pour ceux qui aiment les soirées musette et accordéon. Le 28 juillet.
1: Le marché de nuit de Luxeuil, c'est tous les mardis soirs de juillet et août, avec des jeux en bois, des concerts, des expositions et de nombreux stands de restauration et d'artisanat.

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1: Quel super pouvoir aimerais-tu avoir ?
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5: 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En final.
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1: Bonjour Aurore.
2: Bonjour Jean-Pierre.
1: Directrice du cinéma Méliès de Lure, aujourd'hui c'est le dernier jour de la fête du cinéma.
2: Tout à fait Jean-Pierre, c'est le moment d'en profiter. 5 euros la place seulement, avec des films au programme varié. Donc pour ce dernier jour, Les Mignons 3, Toy Story 5, Disclosure Day et La Bataille de De Gaulle, premier volet, dans vos deux salles climatisées. Donc profitez-en, il fait chaud, c'est le moment de se rafraîchir.
1: À voir au cinéma le carton du moment, Toy Story 5.
2: Tout à fait, c'est un retour gagnant pour la franchise Toy Story. Toujours aussi drôle et tendre. Cette fois-ci, nos héros et le reste de la bande partent en mission pour tenter de reconquérir Bonnie. Ils sont omnibulés par son nouveau jouet, une tablette numérique en forme de grenouille. Donc ça traite vraiment des problématiques actuelles avec le numérique, les réseaux sociaux, etc.
1: À voir aussi le film qui monte en puissance.
2: L'âge de fer, c'est le premier volet de La Bataille de Gaulle, réalisé par Antonin Baudry, qui avait réalisé le film Le Chant du Loup. Et donc là, le film, sa force, c'est vraiment l'interprétation de l'acteur principal, Simon Abkarian, qui s'est préparé pour le rôle de façon tout à fait convaincante, que ce soit dans la posture, la diction, même la façon de penser a été travaillée, et donc rien que pour ça, ça vaut le coup. Et le film fait un bouche à oreille tout à fait extraordinaire, et il gagne même des spectateurs de semaine en semaine. Donc c'est vraiment le film à voir. Et ensuite, le second volet arrivera sur vos écrans à Lure le 8 juillet.
1: Nous retrouvons la programmation complète du cinéma Méliès sur les réseaux sociaux. Merci d'avoir été avec nous. Aurore.

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1: Bonjour Mathieu Cuche-Rousset.
2: Bonjour.
1: Devoignier paysagiste basé à Francheville, on voit certaines plantes qui sont couvertes d'abeilles alors que d'autres restent complètement ignorées. Pourquoi les abeilles préfèrent-elles certaines fleurs plutôt que d'autres ?
2: Eh bien, toutes les fleurs n'intéressent pas les abeilles de la même façon. Elles cherchent principalement le nectar, le pollen, le parfum et des plantes qui sont assez faciles d'accès. Certaines plantes sont dites mellifères et d'autres sont très nourricières pour ces pollinisateurs. Les abeilles privilégient souvent les fleurs simples, celles qui sont ouvertes et des couleurs visibles. À l'inverse, certaines très décoratives produisent peu de nectar. Beaucoup d'hybrides sont moins intéressantes pour les insectes également.
1: Quels sont les végétaux qui attirent le plus les abeilles dans nos jardins ?
2: Alors, on a bien entendu quelques valeurs sûres, notamment les plantes odorantes ou très colorées, comme la lavande, la sauge. D'autres arbustes sont également intéressants, comme le noisetier, le cornouiller, l'aubépine et le sureau, qu'on trouve dans nos jardins et aussi dans nos forêts ou dans nos haies de champs. Il y a certains arbres qui peuvent être très utiles pour les abeilles, comme le tilleul, l'érable et les fruitiers, surtout quand ils sont en fleurs. Et dans notre région, bien entendu, on essaie de privilégier les prairies naturelles, qui restent essentielles pour les abeilles.
1: Et certaines fleurs attirent moins les abeilles, malgré leurs belles couleurs.
2: Beaucoup de variétés modernes sont sélectionnées plutôt pour l'esthétique et celles-ci attirent beaucoup moins les abeilles parce qu'elles ont par exemple des pétales trop serrés. Résultat, les abeilles ne trouvent plus leur pollen, elles ont un accès un peu plus compliqué au nectar. Les abeilles préfèrent donc souvent les fleurs simples, les plantes sauvages et aussi les variétés anciennes qui sont souvent plus odorantes.
1: Et on peut aider facilement les abeilles dans le jardin.
2: On peut étaler les floraisons de nos plantes vivaces ou arbustes sur l'année. On peut planter des végétaux indigènes, laisser les fleurs sauvages, éviter bien entendu les pesticides et les traitements phytosanitaires et conserver des haies et des zones naturelles. Même un petit jardin ou un balcon peut être utile pour nos abeilles.
1: Merci Mathieu Cuche-Rousset, devoignier paysagiste.

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1: Bonjour, à Luxeuil, la communauté de communes recrute un gestionnaire des ressources humaines en CDD à temps plein à partir du 1er septembre. Le poste comprend de nombreux avantages et la possibilité de télétravailler. Vous assurez la gestion administrative des ressources humaines pour une soixantaine d'agents. Vous gérez entre autres la paye, les recrutements, les formations, les contrats de travail ainsi que les frais de déplacement. Vous avez de l'expérience dans les ressources humaines et connaissez le fonctionnement des collectivités territoriales. Vous maîtrisez les outils informatiques et possédez de bonnes capacités rédactionnelles. Vous êtes rigoureux, autonome, organisé et discret avec de bonnes qualités relationnelles. À Vesoul, le lycée Étienne Munier recrute un assistant d'éducation en CDD d'un an à 17h30 par semaine. Le salaire est de 950 € brut par mois et des déplacements sont à prévoir de temps en temps sur le département. On vous demande donc d'avoir le permis. Vous assurez la surveillance et l'encadrement des élèves à l'internat en soirée et de nuit. Vous veillez au respect du règlement intérieur et accompagnez les élèves dans leur travail personnel afin de favoriser leur réussite. Vous savez faire respecter les règles et travailler en équipe. Vous êtes à l'écoute, réactif, doté d'un bon sens des responsabilités et de capacité de médiation, les débutants sont acceptés. À Lure, Tout au propre recrute un agent d'entretien à domicile en CDI de 25 heures par semaine. Vous travaillez les week-ends et les jours fériés pour un salaire de 12 € brut de l'heure et vous avez également le droit à une complémentaire santé, un plan d'épargne retraite et des indemnités kilométriques. Vous réalisez des prestations de nettoyage et d'entretien au domicile des clients sur le secteur de Lure et jusqu'à 30 km aux alentours. Il est donc nécessaire que vous ayez le permis et une voiture. Vous assurez un service de qualité tout en respectant les consignes de l'entreprise et entretenez une relation de confiance avec les clients. Vous savez entretenir un logement, nettoyer les surfaces et respecter les normes de sécurité. Vous êtes autonome, organisé, rigoureux et ponctuel. Une première expérience est un plus, mais les débutants sont acceptés. Pour postuler, rendez-vous sur francetravail.fr.
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1: Bonjour, cette semaine, le festival de la Haute-Comté, les marchés de nuit de Luxeuil et la fête de la Saline. Samedi, c'est la fête de la Haute-Comté au château Bresson de Fougerolles. De nombreuses animations ainsi que des concerts, notamment des groupes Tashka et Orage. Pour clôturer, il y aura un spectacle autour des chansons du village. Le retour des marchés de nuit à Luxeuil tous les mardis soirs de juillet et août. Des animations musicales avec notamment des bals dansants et le groupe Cassette, mais aussi le cockpit d'avion de la BA116. Les enfants vont aussi pouvoir en profiter via des jeux en bois et un manège. Vendredi, visitez la brûlerie de Rayon pendant environ 1h30 pour découvrir la torréfaction ainsi que la chocolaterie. Au cours de la visite, explorez les différents processus de fabrication et une dégustation aura lieu à la fin de la visite. Vous pouvez vous inscrire auprès de l'Office du tourisme de Luxeuil.

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1: Bonjour Sandrine.
2: Bonjour.
1: De la DIL 70-90 à Vesoul, au moment de faire l'état des lieux de sortie de notre logement, le propriétaire ne vient pas, que faut-il faire ?
2: Il faut déjà être sûr que vous avez bien délivré votre congé par lettre commandée et avoir précisé une date de remise des clés. Donc si le propriétaire ne se présente pas effectivement le jour convenu, nous vous conseillons dans ce cas-là fortement de renvoyer les clés par lettre commandée qu'accusé de réception et bien préciser, accompagné d'un courrier de votre part, précisant que c'est le propriétaire qui n'est pas venu au rendez-vous convenu et que par conséquent que c'est lui qui est à l'origine de la non-remise des clés. Et dans ce cas-là, il ne pourra pas exiger les loyers au-delà de la date prévue pour la remise des clés. Donc là, il suffira d'attendre après un délai d'un mois, hein, puisque en location, le bailleur a un mois pour restituer des pots de garantie. Donc, passé le délai d'un mois, vous renverrez une seconde lettre commandée en mettant en avant que vous avez rendu le logement dans le même état qu'à l'entrée et que vous exigez le remboursement de votre dépôt de garantie.
1: Merci Sandrine de la DIL 70-90.

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1: Bonjour, au Val d'Ajol, l'association Prestataire recrute un aide à domicile en CDD à mi-temps de 2h30 par semaine et le poste est à pourvoir dès maintenant. Le salaire est de 12 euros brut de l'heure avec une indemnité de transport. Vous assurez l'entretien courant du logement, notamment le nettoyage des sols et des surfaces dans les pièces de vie, ainsi que l'entretien du linge au domicile des bénéficiaires. Vous connaissez les règles d'hygiène et de propreté et vous avez le permis. Vous êtes organisé, autonome, discret, à l'écoute et doté d'un bon sens du service. Les débutants sont acceptés. À Lure, l'association Sésame recrute un psychologue en CDI de 15 heures par semaine. Le salaire est fixé selon la convention collective et vous bénéficiez aussi de tickets resto, d'une mutuelle, de congés supplémentaires et des avantages du CSE. Vous réalisez des entretiens avec les familles, des évaluations et bilans psychologiques, accompagnez les personnes suivies et apportez un soutien clinique aux équipes éducatives. Vous avez un niveau Bac plus 5 en psychologie et vous avez le permis. Vous avez des compétences en accompagnement psychologique, en évaluation clinique et en rédaction de bilan. Les débutants sont acceptés. À Saint-Loup, le restaurant Rémy recrute un serveur en CDI à temps plein. Vous travaillez les services du midi toute la semaine ainsi que les services du soir les vendredis et samedis pour un salaire de 13 euros brut de l'heure. Vous assurez la mise en place de la salle, l'accueil des clients, la prise de commande, le service à table, l'encaissement et le débarrassage. Vous pouvez également participer à la plonge de temps en temps. Vous êtes à l'aise avec la relation client, appréciez le contact avec le public et vous avez déjà de l'expérience dans le domaine. Pour postuler, ce sera sur francetravail.fr.
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1: Bonjour, visite de la Brûlerie d'Oyon, nocturne au parc animalier de Fougerolles et les visites guidées de la distillerie de Vaille, Lucie de l'Office du tourisme de Luxeuil.
2: Vendredi 3 juillet, l'Office de tourisme vous propose une visite 2 en 1 avec la Brûlerie d'Oyon. En 1h-1h30, vous découvrirez l'univers de la torréfaction puis la gourmandise de la chocolaterie. Les ateliers, les explications et les origines des produits, les processus de fabrication, une démonstration de torréfaction et enfin une dégustation sur place. Une visite pleine de saveurs à ne pas manquer, les inscriptions sont à prendre auprès de l'Office de tourisme. Le mercredi 8 juillet, c'est le retour tant attendu des nocturnes du parc animalier à Fougerolles-Saint-Valbert. À la tombée de la nuit, notre animateur Philippe vous guide dans le parc à la découverte des animaux nocturnes, les amphibiens, les rapaces ou encore les chauves-souris. Une sortie insolite et hyper enrichissante au cœur de la forêt. Attention, les réservations sont obligatoires et les places partent très très vite. Inscrivez-vous auprès de l'Office de tourisme. Cet été, profitez des visites guidées gratuites de la distillerie de Vaille. Du lundi au vendredi à 10h30 et 15h30, rendez-vous sur place pour 30 minutes de découverte de la fabrication des eaux de vie. De la mise en œuvre des fruits, la distillation dans les alambics de cuivre au grenier de vieillissement, puis la mise en bouteille. La visite se poursuit du côté de la boutique avec une dégustation des produits phares de la distillerie. C'est sans réservation, il suffit de se présenter à l'heure chez de Vaille.
1: Le vendredi, la visite de la Brûlerie d'Oyon. Le mercredi, la nocturne au parc animalier de Fougerolles. Et les visites guidées gratuites de la distillerie de Vaille du lundi au vendredi. Toutes les informations auprès de l'Office du tourisme de Luxeuil.

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